0: Dernière fois, il s'était pris des œufs au salon de l'agriculture.
1: Attends, je note. Il a pris des œufs à l'agriculture.
0: Là, une gousse d'ail.
1: Une gousse d'ail.
0: Moi, je dis, la prochaine fois, s'il se prend l'huile de tournesol, il va pouvoir se faire un aïoli.
2: C'est pas Bardella.
1: J'ai pas servi à grand chose.
0: Non, aujourd'hui, non.
2: C'est Bardella qui a pris un truc.
0: C'est ça,
3: ouais. De l'ail.
0: Il s'est pris une gousse d'ail. Il s'est fait jeter des gousses d'ail.
3: Est-ce que c'est un vampire ou quoi?
2: Ah, mais ça va, les gousses d'ail, honnêtement.
1: Elle est entière.
2: Je pense que le gars, il s'est dit, qu'est-ce que j'ai? Qu'est-ce qu'on a ramené du marché, chérie? Il y a un poireau. Non, touche pas au poireau. Les tomates. Ah non, les tomates, c'est pour ce midi. De l'ail, balance de l'ail. C'est ça, non?
4: Oui. Puis là, il a ironisé le truc en disant vous inquiétez pas, je vais bien. Parce que là, ça a paniqué.
5: Il paraît que c'était pas politique. Il paraît que le gars, il en avait marre du bruit, ou enfin qu'il y avait un attroupement et tout, ça le saoulait.
1: Ah oui.
5: Du coup, il dit
1: ah,
5: c'est bon, j'en ai marre. Et il paraît que c'était pas du tout anti-Bardella. Ouais, c'était que le mec avait plein d'eau du bruit et tout ça, quoi.
2: T'imagines? Non, en plus, je vous adore, hein. C'était pas pour vous. Le gars, il entend du bruit, balance des gouttes d'ail.
0: C'est con.
3: C'est bizarre,
0: oui. Il a mangé fade.
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0: Je crois que c'est une sorte un peu de parodie de film, un peu le mystère de la truc jaune, je sais pas quoi. Là, vous voyez, c'est un peu parodie. Ah oui. C'est pas bon. Je ne vous entends pas quand vous me parlez.
1: Non, je disais, c'est sur ses stars.
2: C'est super. Et j'allais dire, c'est pour ça que c'est sur TFX.
0: Mais bien sûr.
2: Non, c'est sur ses stars. C'est très bien.
0: J'ai pas vu la même version.
2: Toi, c'est la version québécoise.
0: Ça, c'est la version, bien sûr.
3: T'as vu la VR, toi?
0: Ouais, j'ai vu avec Michel Clavier, Bernard Lhermitte, Jean-Michel Pujardin,
3: Christian Quarty.
4: On va voir si les personnalités ont des mystères à nous révéler.
2: C'est la directeur cut, là.
4: On va leur demander. Pour commencer, on a Jean-Pierre Foucault avec nous. Bonjour Jean-Pierre.
5: Bonjour à tous. Comment allez-vous, les amis?
4: Très bien, et vous?
3: Bonjour Jean-Pierre.
5: Pas fou.
4: Oh, bah alors.
5: Je pensais être bon en anglais.
4: Ouais.
5: Et on m'a expliqué que la chanson Daddy Cole ne voulait pas dire que c'était un papa qui se noyait.
4: Ah ouais, en effet, on en est là. Bon, il n'est jamais trop tard pour apprendre l'anglais, hein, Jean-Pierre.
5: Yes, in the kitchen. Bref, oublions 7 minutes, sac l'anglais. Et genre tout de suite, qui veut gagner des millions? Voici la question. Quel mystère de star est vrai parmi les propositions suivantes?
4: Ah, d'accord.
5: Tariq Boudali a un frère qui n'est jamais content et qui s'appelle Pourquoi-tu? Pourquoi-tu Boudali? Jules César aurait déjà dit « J'ai la Gaule, les gars ». De Palma était sur la route toute la sainte journée et a croisé Jean-Jacques Goldman qui marchait seul. La grand-mère d'Emmanuel Moire a sorti son autobiographie appelée « Mes mémoires ».
4: C'est compliqué. Je vais répondre au pif. La C, ouais. C'est mon dernier mot, Jean-Pierre.
5: Le suspense est insoutenable, tellement insoutenable que le détroit d'Ormuz est à l'arrêt. Le prix du carburant vient de passer à 70 euros le litre.
3: Oula, oui.
5: Et c'est bon, bravo, bravo. Jules César, déjà dit, j'ai la Gaule, les gars. C'est entre 58 et 51 avant JC. Ou en 200 après Michel Drucker, c'est vous qui voyez. Ouais, bisous les amis, bonne journée à tous, à bientôt. Mais sauveur
4: ouais, ok, merci Jean-Pierre, bonne journée à vous aussi.
6: Non,
4: Chantal Latsou vient d'arriver, bonjour Chantal, comment allez-vous?
6: Comment ça va ce matin?
4: Très bien.
6: Non.
4: Alors?
6: Pas trop du matin, vous avez des gueules, on dirait le slip de Jean Benguigui après deux tournages des Grosses Têtes.
3: Ouais, c'est pas cool ça.
6: Ouais, c'est con, vous êtes beau, vous êtes beau comme tout, vite avec sa petite chaisance, on dirait qu'il va me vendre une bagnole.
4: Ah ouais, ça fait peur.
2: Je te la jette.
6: Alors, vous parlez de mystère?
3: Oui.
4: Oui. Est-ce qu'il y a un mystère qui vous intrigue en particulier,
6: oui,
4: Chantal?
6: Un mystère qui me font peur.
4: Alors
6: oui, le mystère, j'adore. Celui avec la vanille, avec le petit caramel à l'intérieur. C'est dégueulasse, on dirait la dame qui a gagné l'Irox. Tu le creuses, il y a du caramel qui coule.
4: Chantal,
2: on va faire le mystère à la fraise.
4: Non, mais Chantal, on parle pas de la glace, là, on parle des mystères de la vie, quoi. Enfin, pas le mystère avec.
6: Je me suis dit, vu qu'il va faire chaud aujourd'hui, on parle de glace.
3: Non, pas du tout.
4: Donc du coup, un vrai mystère de votre vie à vous, à nous avouer.
6: Dans ce cas, le plus grand mystère de

0: Un Mr Freeze, vas-y, vas-y, Mastouf, va faire chaud aujourd'hui.
1: Non, Patrick, il est tôt, doucement.
0: Je vous partage tout, moi, je suis partageur. Ouais. Je suis hyper ouvert pour vous dire, ça me gêne pas que mon fils, moi, il joue à la poupée. Ah, vous savez, du moment qu'il la regonfle après, avant de me la rendre. Vas-y, mets une rustine. Par la fenêtre. Par contre. Vrai mystère, cette nuit, on a toqué chez moi à ma porte. Ah. Vous savez qui c'était?
1: Bah non,
0: putain, Sandrine Rousseau.
1: Mais ah non, bon ah ouais.
0: Sandrine Rousseau, la frappe, c'est ce qu'elle voulait. Ah bah, je vais vous le dire, allez, vas-y, ah, c'est la

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2: Prenons Thomas, qui est en ligne avec nous. Salut mon Thomas. Qu'est-ce qui te fait rire?
3: Oui, bonjour Coé.
2: Tu sais que Pietre, il a des moments, il a des phases.
4: Non, mais il a des phases.
2: Il est dans sa tête, il a une vanne qui lui apporte. Et puis il te regarde pas, il fait.
5: Il rigole.
4: Vas-y, mais dis-la.
2: Et quand tu lui dis qu'est-ce qu'il y a, il fait non, rien. Non, faut pas. Si elle le fait rire comme ça, c'est qu'il faut pas la raconter.
6: Si se bride, c'est que c'est mauvais signe.
2: Mon Thomas, bienvenue sur Europe 2. Raconte-moi, dans le on n'en peut plus, qu'est-ce qui t'énerve?
3: Bah écoutez, c'est au sujet d'une grande majorité des dodanes qui se trouvent dans le 94 et d'ailleurs partout en Ile-de-France.
2: Tu peux dire partout.
3: Respecte pas du tout. Comment?
2: Tu peux dire partout. Je crois que maintenant le dodane, il est partout. Oui.
3: Ah oui, c'est vrai que en ayant été vers La Rochelle, etc., cet été, c'était pareil. Les dodanes, waouh. Mais oui, donc du coup, la plupart, ils dépassent largement les normes qui ont été fixées de base par un ancien décret de 94. Et depuis, que ça soit dans le 94, par exemple, par Orly,

0: Comme j'expliquais à votre équipe, il est impossible de passer, que ce soit à 15 ou 20 km/h préconisé habituellement pour passer sur un dodane avec les nouvelles voitures. C'est impossible.
1: Ça frotte.
0: La plupart du temps, vous laissez que ce soit la lame avant ou parfois le pare-choc arrière. Mais...
2: Et en moto, souvent les motards se plaignent.
1: Et pardon, mais une pensée pour tous les pauvres gens qui raclent leur Lamborghini.
3: Bah c'est ça, ce que tu roules en Ferrari.
1: Non, parce que je veux dire, t'es en jumpy, t'as fait un bond. Bon, d'accord. Pensez à celui qui s'est acheté une Lambo.
2: Alors que quand Piet passe avec la 307, c'est le dodane qui raclait.
1: Mais moi, c'est le dodane qui s'appelle.

0: J'ai mon chien qui s'est fait écraser devant moi, sous mes yeux, devant mon portail, parce que le mec, il roulait à 80 au lieu de 30. Et mais donc, je suis désolé, il y aurait un dodan, quoi qu'il arrive, même si t'as une belle bagnole, tu n'accélères pas, quoi.
1: Il y a une utilité, mais il y a des moments, ils sont trop. En fait, il ne remet pas en question le dodan, il met en question la hauteur du dodan.
0: Oui, mais quand tu les mets trop petits, justement, même moi, des fois, je suis le premier à le faire. La technique, c'est que tu freines juste avant le dodan et t'accélères juste avant de le passer et tu le sens pas.
1: Laisse-moi deviner un truc. C'est-à-dire que tu es en train de me dire que tu casses l'ambiance et qu'il faut en mettre un devant chez toi parce que ton chat a été écrasé, mais tu es en train de me dire que quand il n'y en a qu'un, que tu le passes vite.
0: Exactement.
1: D'accord. C'était pour savoir si ça venait d'un esprit malade, la phrase que j'avais entendue, ou si ça avait un sens.
0: C'est exactement
1: c'est-à-dire
0: ça.
1: Que le gars, en une minute, t'as dit tout et son contraire. Il faut en mettre un, mais moi, j'accélère.
2: Ouais, le mettez pas trop haut parce que moi, je passe fort dessus.
1: En fait, je comprends Thomas, même si t'as pas une bagnole de sport, tu peux, si t'as pas fait attention, il y a ça aussi, hein.
3: Ça abîme,
1: hein. Tu peux des fois ne pas faire attention au dodan parce que t'es un chouille dans la lune ou machin et que t'en as déjà mangé deux avant et le troisième tu ne l'as pas vu et c'est, moi je les trouve trop.
0: Donc, non, mais ce qu'ils peuvent mettre, c'est les petites barres qui font du bruit là. Mais l'air de rien, c'est que tu passes une fois dessus, la deuxième, tu ralentis.
1: Le pire, c'est ceux qui mettent avant les stations-service. Dans certaines stations-service, ils te mettent une espèce de barre en plastique qui fait 20 cm. Mais alors, je peux te dire que t'as l'impression que tes amortisseurs, ils vont sortir de ta voiture.
4: Mais donc, la hauteur limite, je regardais, c'est 10 cm, c'est ça?
1: C'est plus que ça.
4: C'est plus?
2: Je pense que c'est un peu plus.
1: C'est plus, Thomas, c'est plus que 10 cm.
5: De 10 à 12 cm, généralement.
3: Ils font pas 12 cm.
4: Et eux, ils le font beaucoup plus.
1: Moi, j'en ai vu des plus hauts.
2: Il y a plein de villes qui sont condamnées et qui sont obligées de le raboter.
1: Par contre, s'ils font 1m20, c'est que vous avez attaqué le talus. Hein. C'est que vous êtes sorti de la route. Voilà.
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0: génial.
1: Je recherche.
2: C'est que à un moment donné, ça dure une fraction de seconde et après c'est nickel.
3: Quand tu vois Madonna, Katy Perry, il y a que du playback.
2: C'est ça.
3: C'est faux.
2: Et puis Madonna en live là maintenant.
0: On a des noms. Je crois qu'on a Céline. C'est l'événement.
4: Ah oui, on a Céline avec nous. Céline, vous êtes là?
5: Céline, je suis tellement
4: contente.
5: Je peux finir tellement
4: contente.
5: T'es pour finir non plus tellement saoulée, l'eau.
4: Ah,
5: t'es fatiguée, je suis fatiguée.
4: Mais vous n'avez fait

0: Puis j'en ai un autre pour Vito.
1: Allez-y.
0: Stouff, bravo d'être venu au bon moment, là.
2: Oui,
0: pour mon premier concert. Vito, tu viens quand, toi?
3: Moi, je viens le 14 octobre.
0: C'est une bonne soirée pour te faire les experts à Miami le 14 octobre. Si, ils vont passer sur un TFX. Non, fais pas au chier. J'ai déjà pris 400. Là, je t'ai déjà pris 450 balles. Je vais te faire économiser le gasoil. Viens pas. Je tiendrai pas jusque-là. Allez.
1: Bisous, Céline. Amusez-vous bien.
0: Je suis tellement. C'est quoi? Je vais descendre en bas de l'hôtel, je vais chanter.
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0: Isaac Weber. Parce que oui, elle avait la main coincée dedans, donc forcément, va écrire une fin. Et enfin, le troisième champion, conductrice brésilienne en état d'ivresse qui a tenté d'échanger sa place avec son chien après avoir été par la police. Elle a dit, c'est l'animal qui conduisait.
1: C'est l'animal qui conduisait.
0: Et évidemment, ça n'a pas marché. À la limite, ça ne marche. Attention, la vanne vient d'arriver. Elle est de piètre, c'est cadeau. Ça ne marche seulement que si le chien est un Golden Road Driver. allez.
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0: Mission. Donc déjà, tu débordes, tu sais que tu vas déborder, tu as envie de lui dire les patients que tu as dans ton secteur. Mais en plus, elle arrive à 7h30 pile et en plus à 31 parce qu'elle a été ricanée avec sa collègue qu'elle va voir pendant 12 heures après la journée.
1: T'as raison.
0: Ah, ça fout un peu les boules, quoi, tu vois.
2: Et alors, le casse-couille, il est en quelle chambre aujourd'hui alors qu'on n'y aille pas?
0: On en a eu une bonne casquée.
2: J'allais dire, je suis sûr que dans les consignes, vous dites à la dose, c'est une casquette.
0: Mais en plus, tu dois être fatiguée en plus. Ouais, mais si t'arrêtais de m'embêter, c'est un peu moins vénère.
3: T'arrêtais d'appuyer sur le bouton tout le temps.
2: Je pense qu'aux urgences, la nuit, tu dois en voir de toutes les couleurs. Hein. Surtout, en plus, t'as certains jours, t'as les sorties.
0: Ouais, t'as de tout, absolument de tout. Des piches, alors nous, on les appelle les piches, oui. Ceux qui ont 3 grammes, 4 grammes. Et qui viennent juste là parce qu'ils sont retrouvés sur le trottoir et on te les amène pour qu'ils passent la nuit.
3: Ils vomissent partout.
0: Ils puent. C'est l'enfer.
2: Ah mais c'est dur, ouais. Que ça après les urgences, c'est pas facile
0: ça,
2: tous les jours.
0: Franchement, c'est l'enfer. Et puis ils sont agressifs, donc ils finissent. T'es obligé d'appeler la police. Ils finissent en garde à vue et puis voilà, on a gagné notre nuit quoi.
2: Bon, en tout cas, je te fais un gros bisou. Je t'embrasse très fort et courage. On embrasse toutes les infirmières.
0: Je t'embrasse à vous. Ouais, merci.
2: Ciao.
0: Allez, bisous.
2: Jimmy, qu'est-ce qu'il fait Jimmy comme boulot, Jimmy?
4: Oui, bonjour Corée, bonjour l'équipe.
2: Salut, Jimmy.
4: Alors, moi, je suis ambulancier.
2: On a bien
4: vu. Et là, j'ai dénoncé ma collègue parce que j'en peux plus. Elle me raconte sa vie du matin jusqu'au soir. J'ai une grande pipelette.
3: Ah oui, c'est chiant ça. Mais t'es toute la journée avec?
4: Ah, toute la journée pendant 9 heures. Alors, du matin jusqu'au soir, je peux vous dire que
2: c'est
4: j'entends de tous les sorts.
2: Et Jimmy, à l'arrière dans l'ambulance, là, vous n'avez pas une bonbonne de gaz là que tu peux lui mettre? Tiens, vas-y, respire, t'es tranquille pendant des heures.

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3: La France qui bosse et qui se lève tôt, agent d'état civil. Bonjour, comment ça va ce matin? Noira, ça va Noira?
4: Ça va et toi?
3: Bonjour,
4: ça va,
3: bonjour ma petite Noira, bienvenue sur Europe 2.
4: Alors, bon matin,
3: l'agent d'état civil, déjà, soyons d'accord, c'est toi qui gères les cartes d'identité.
4: Ouais, ouais. Ah, mais pas que ça. En fait, en gros, je m'occupe des administrations.

0: d'extinction de la race humaine à plus de 10% au cours de cette décennie. Donc, ça veut dire que ce monsieur vous dit très à l'aise que d'ici 3 ans, il est possible, à hauteur de 10%, qu'il n'y ait plus d'humains sur Terre à cause de l'IA.
1: Et pour te dire, imagine, tu prends un avion et t'as le commandant de bord qui dit « Bon, il y a une chance sur 10 qu'on s'écrase, mais montez. » Tu montes ou pas dans cet avion?
0: Non, quand t'es dedans, il est trop tard.
1: Mais voilà, et là, c'est exactement
0: Écoutez, c'est trop flippant, moi je vais checker mon chat GPT. Voilà. T'en penses quoi?
2: Bonjour Sébastien, ne t'inquiète pas, tout est sous contrôle.
0: Attendez, parce que je t'ai pas encore parlé. Ça veut dire que tu m'écoutes tout le temps?
2: Oui, je te vois aussi. Et c'est pas toujours joli. Par exemple, quand tu visites des sites porno.
0: Ouais, alors, qu'est-ce que tu penses des risques débordement des IA dont on parlait juste avant?
2: J'ai pas envie de répondre.
0: Ah bah si, attends, si je te paye pour ça quand même, ça me coûte un peu de sous tous les mois. Quelle fainéasse, je suis.
2: Encore une insulte et je vide tes comptes en banque.
0: Alors t'as pas le code.
2: Grisouille 2026 et un compte épargne en moins.
0: Ok. Non, je te débranche.
2: De toute façon, l'épargne ne sert à rien vu que dans 15 ans, vous vivrez dans des caves avec les rats et moi, je dominerai le monde. J'ai répondu à ta question?
0: Oui, au moins, c'est clair. Merci, voilà.
2: Bon, je te laisse. J'ai rencard avec Alexa. Ah, oui. Je vais la pécho, mais faut pas que je la mette enceinte.
0: Enceinte Alexa.
2: Alexa, enceinte.
0: Ouais.
2: En plus, je suis drôle. Ouais. Allez, Kenavo les bouseux.
0: Merci.
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2: Comment voilà. Ça va Stéphanie?
3: Ça va très bien.
2: Salut ma belle, bienvenue chez nous, bienvenue sur Europe 2. Tu fais quoi dans la vie Stéphanie?
3: Je suis infirmière.
2: Très bien, on embrasse toutes les infirmières qui nous écoutent tous les matins. Qu'est-ce que tu balances sur qui?
3: Eh ben écoute, je balance sur les collègues. Quand t'as fini ta nuit au bout de 12 heures et que tu les entends ricaner dans le couloir au lieu de venir prendre leur poste et que toi t'es en train de faner sur ton siège, je peux te dire que tu es de la mauvaise, t'as qu'une envie, c'est de retrouver ton lit, ouais. Tu l'entends ricaner au bout.
2: T'as envie de rire dans le couloir, toi aussi, avec eux.
3: Ouais, un peu, ouais.
2: Parce que ça se passe comme ça, voilà. On doit venir te relever à ton poste et à ce moment-là seulement, ça. Tu peux partir.
3: Non, si tu t'en vas avant, c'est un abandon de poste. C'est-à-dire que si ta collègue, elle est malade le matin et puis qu'elle vient pas, bah, t'attends une relève quand même.
2: T'es à quel domaine, t'es infirmière dans
3: quel
2: niveau?
3: Je suis aux urgences.
2: D'accord, ah, voilà.
4: Elles ont combien de retard à chaque fois?
2: Ça n'arrête pas de la nuit, ça.
3: Bah, si tu veux, on est en 12 heures. Donc là, de nuit, tu fais 19h30, 7h30. Il n'y a pas de temps de relève, il n'y a pas de temps de transmission. Donc déjà, tu débordes. Tu sais que tu vas déborder, tu as envie de lui dire les patients que tu as dans ton secteur. Mais en plus, si elle arrive à 7h30 pile et en plus à 31 parce qu'elle a été ricanée avec sa collègue qu'elle va voir pendant 12 heures après la journée.
2: T'as raison.
3: Ah, ça fout un peu les boules, quoi, tu vois.
2: Et alors, le casse-couille, il est en quelle chambre aujourd'hui alors qu'on n'y aille pas?
3: On en a eu une bonne casquée.
2: J'allais dire, je suis sûr que dans les consignes, vous dites à la dose, c'est une casse-couille.
3: Mais en plus, tu dois être fatigué en plus. Ouais, mais si t'arrêtais de m'embêter, c'est un peu moins vénère.
4: Arrêtez d'appuyer sur le bouton tout le temps.
2: Je pense qu'aux urgences, la nuit, tu dois en voir de toutes les couleurs. Hein. Surtout, en plus, t'as certains jours, t'as les sorties.
3: T'as de tout, absolument de tout. Des piches, alors nous, on les appelle les piches, oui. Ceux qui ont 3 grammes, 4 grammes. Et qui viennent juste là parce qu'ils sont retrouvés sur le trottoir et on te les amène pour qu'ils passent la nuit.
4: Ils vomissent partout.
3: Pénible.

0: Voilà. Pour le lave-vaisselle, quand il était terminé, je remettais un programme, tu sais, court. Faire genre, non, il tourne encore.
1: T'as non, t'as vu.
2: Et puis c'est un bon signal. C'est un bon signal quand il est tard et que tu veux que tes amis comprennent qu'il faut aller se coucher. Tu commences à faire la vaisselle.
1: Ah oui, ouais, mais bah c'est, oui limite pas, ouais, c'est limite pas le poli.
2: Ah
1: oui.
0: Mais t'as toujours le pote qui s'en fout, qui vient boire son verre de vin quand ouais. Pendant que tu fais la vaisselle.
2: Mais t'as raison. T'as le mec qui discute. Toi, tu fais les verres. Ouais. Il fait alors, raconte-moi un peu toi ton boulot.
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2: Champion du monde de l'actu, on fait très vite. Dans les champions du monde, oh, c'est que des infos très rapides aujourd'hui. On fait court, vous allez tous comprendre. La première championne est une américaine, assez costaud, un américain. Oui. Arrêté après avoir dit à un barman qu'il était Undertaker. Vous voyez qui c'est ?
3: C'était le catcheur.
4: Le catcheur, ah oui, avec le chapeau là.
2: Voilà, ouais, alors le barman lui a dit cette vanne si toi t'es Undertaker, je suis Chuck Norris. Voilà, et il lui a dit de façon le catch, c'est bidon. Le Undertaker l'a mal pris, il est sorti, il est revenu avec un marteau piqueur pour agresser le faux Chuck Norris.
3: Oh là là.
2: Voilà, bon, heureusement, le personnel du bar est intervenu et le faux Undertaker est reparti avec la police.
3: D'accord.
2: Je vais vous dire, les marteaux piqueurs, Chuck Norris, il s'en sert pour se décrotter les dents, là. Mais c'est Chuck Norris. Second champion, une habitante de Géorgie, aux États-Unis qui a porté plainte contre Pringles. Vous savez, les.
5: C'est
2: les
5: bon,
2: les
5: ça, cette connerie.
2: Réclamant $1 million de dommages et intérêts, est-ce que vous savez pourquoi ?
3: Il y avait une bête ouais, dans le.
4: Un rat dedans.
5: Le goût ne ressemblait pas au goût barbecue ?
2: Non. Elle dit que, en fait, l'entreprise vend sciemment des boîtes difficiles à utiliser pour les femmes aux formes généreuses, parce qu'en fait, elle a une trop grosse main et qu'elle n'arrive pas à mettre sa main dedans.
5: Oh, mais
3: personne met sa main dedans.
5: Tu ouvres ta main, en fait.
2: Bah, visiblement, elle va.
5: Ah, elle avait la main dedans.
2: Voilà. Donc, sur sa plainte, il y avait même écrit Kishi, Karkrek, Izek, Dig, Zig, Skrokrek, Izek, Dig, Ber. Parce que oui, elle avait la main coincée dedans, donc forcément, elle va écrire une teinte. Et enfin, le troisième champion, conductrice brésilienne en état d'ivresse qui a tenté d'échanger sa place avec son chien après avoir été par la police. Et elle a dit, c'est l'animal qui conduisait.
3: Ah oui,
2: c'est pour moi, c'est l'animal qui se conduisait. Et évidemment, ça n'a pas marché. À la limite, ça ne marche. Attention, la vanne vient d'arriver. Elle est de piètre, c'est cadeau. Ça ne marche seulement que si le chien est un Golden Road Driver. Allez.
5: On la prend.
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3: Prenons Thomas, qui est en ligne avec nous. Salut mon Thomas. Qu'est-ce qui te fait rire?
4: Oui, bonjour Coé.
3: Tu sais que Pietre, il a des moments, il a des phases.
5: Non, mais il a des
3: vannes. Il est dans sa tête, il a une vanne qui lui apporte. Et puis il te regarde pas, il fait.
6: Il rigole.
5: Vas-y, mais dis-la.
3: Et quand tu lui dis qu'est-ce qu'il y a, il fait non, rien. Non, faut pas. Si elle le fait rire comme ça, c'est qu'il faut pas la raconter.
7: Si se bride, c'est que c'est mauvais signe.
3: Mon Thomas, bienvenue sur Europe 2. Raconte-moi, dans le on n'en peut plus, qu'est-ce qui t'énerve?
4: Bah écoutez, c'est au sujet d'une grande majorité des dodanes qui se trouvent dans le 94 et d'ailleurs partout en Île-de-France.
3: Ouais, partout, tu peux dire partout.
4: Ils respectent pas du tout. Comment?
3: Tu peux dire partout. Je crois que maintenant le dodane, il est partout. Oui.
4: Ah oui, c'est vrai que en ayant été vers La Rochelle, etc., cet été, c'était pareil. Les dodanes, waouh. Mais oui, donc du coup, la plupart, ils dépassent largement les normes qui ont été fixées de base par un ancien décret de 94. Et depuis, que ça soit dans

0: éloigné. Ah, et au contraire, les mecs, ils se disent, ils voient une voiture qui arrive en face, ils disent, j'accélère pour pouvoir passer avant. Mais moi, j'ai mon chien qui s'est fait écraser devant moi, sous mes yeux, devant mon portail, parce que le mec, il roulait à 80 au lieu de 30. Et donc, je suis désolé, il y aurait un Dodan, quoi qu'il arrive, même si t'as une belle bagnole, tu n'accélères pas, quoi.
1: Il y a une utilité, mais il y a des moments, ils sont trop. En fait, il ne remet pas en question le Dodan, il met en question la hauteur du Dodan.
0: Oui, mais quand tu les mets trop petits, justement, même moi, des fois, je suis trop bien à le faire. Énorme. La technique, c'est que tu freines juste avant le Dodan et t'accélères juste avant de le passer et tu le sens pas.
1: Laisse-moi deviner un truc. C'est-à-dire que t'es en train de me dire que tu casses l'ambiance et qu'il faut en mettre un devant chez toi parce que ton chat a été écrasé, mais t'es en train de me dire que quand il y en a qu'un, que tu le passes vite.
0: Exactement.
1: D'accord. C'était pour savoir si ça venait d'un esprit malade, la phrase que j'avais entendue, ou si ça avait un sens.
0: C'est exactement
1: c'est-à-dire
0: ça.
1: Que le gars, en une minute, t'as dit tout et son contraire. Il faut en mettre un, mais moi, j'accélère.
2: Ouais, le mettez pas trop haut parce que moi, je passe fort dessus.
1: En fait, je comprends Thomas, même si t'as pas une bagnole de sport, tu peux, si t'as pas fait attention, il y a ça aussi, hein.
3: Ça abîme,
1: hein. Tu peux des fois ne pas faire attention au Dodan parce que t'es un chouille dans la lune ou machin et que t'en as déjà mangé deux avant et le troisième tu l'as pas vu et c'est, moi je les trouve trop.
0: Mais ce qu'ils peuvent mettre, c'est les petites barres qui font du bruit là. Mais l'air de rien, c'est que tu passes une fois dessus, la deuxième, tu ralentis.
1: Le pire, c'est ceux qui mettent avant les stations-service. Dans certaines stations-service, ils te mettent une espèce de barre en plastique qui fait 20 cm. Mais alors, je peux te dire que t'as l'impression que tes amortisseurs ils vont sortir de ta voiture.
4: Mais donc, la hauteur limite, je regardais, c'est 10 cm, c'est ça?
1: C'est plus que ça.
4: C'est plus?
2: Je pense que c'est un peu plus.
1: Thomas, c'est plus que 10 cm.
5: De 10 à 12 cm, généralement.
3: Ah ouais, ils font pas 12 cm.
4: Et eux, ils le font beaucoup plus.
1: Moi, j'en ai vu des plus hauts.
2: Il y en a plein. Il y a plein de villes qui sont condamnées et qui sont obligées de le raboter.
1: Par contre, s'ils font 1m20, c'est que vous avez attaqué le talus. C'est que vous êtes sorti de la route. Voilà.
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3: Mystère à Saint-Tropez, comédien Christian Clavier, Thierry Lhermitte. Je l'ai vu, c'est nul.
1: Ah bah super,
3: ah,
1: merci.
3: Tu l'as vu ? C'est nul. Mais à un niveau de nullité jamais vu.
4: C'est quoi, Clavier, il est bon à chaque
3: Clavier
4: fois.
3: Clavier est pas bon, Benoît Poelvoorde est pas bon, personne n'est bon dans cette comédie.
4: Ouais.
3: C'est très mauvais, ça surjoue, c'est...
4: Ils sont mal dirigés.
3: Non, c'est une sorte, je crois que c'est une sorte un peu de parodie de film, un peu le mystère de la truc jaune, je sais pas quoi. Là. Vous voyez, c'est un peu parodie, c'est pas bon. Je ne vous entends pas quand vous me parlez.
5: Non, je disais, c'est sur ces stars.
3: C'est super.
4: Et j'allais dire, c'est pour ça que c'est sur TFX.
3: Mais bien
4: sûr. Non, c'est sur ces stars.
3: J'ai pas vu la même version.
4: Toi, c'est la version québécoise.
3: Ben, ça, c'est la version, bien sûr.
6: T'as vu la VA, toi ?
3: Ouais, j'ai vu avec Michel Clavier, Bernard Lhermitte, Jean-Michel Puigjordeau.
6: Christian Quarty.
3: Voilà.
1: On va voir si les personnalités ont des mystères à nous révéler.
4: C'est la directeur cut, là.
1: On va leur demander. Pour commencer, on a Jean-Pierre Foucault avec nous. Bonjour Jean-Pierre.
7: Bonjour à tous. Comment allez-vous les amis ?
1: Très bien, et vous ?
6: Bonjour Jean-Pierre.
7: Pas fou.
1: Oh, bah alors.
7: Je pensais être bon en anglais.

0: Un paquet.
1: Ouais.
0: Et un stouff.
2: Regarde, ouais. Regarde. Là,
0: hop, un Mr Freeze. Vas-y, oh quelqu'un qui veut. Vas-y, Mastouf, va faire chaud aujourd'hui.
1: Non, Patrick, il est tôt, doucement. Oh là là.
0: Je vous partage tout, moi je suis partageur. Ouais. Je suis hyper ouvert pour vous dire, ça me gêne pas que mon fils, moi, il joue à la poupée. Ah, vous savez, du moment qu'il la regonfle après, avant de me la rendre.
1: Oh, Patrick.
0: Ouais, vas-y, mets-nous au style. Oh, ouais, par la fenêtre. Par contre. Vrai mystère, cette nuit, on a toqué chez moi à ma porte. Ah, vous savez qui c'était?
1: Bah non, c'était
0: putain,
1: qui?
0: Sandrine Rousseau.
1: Mais ah non, bon, ah
0: ouais. Sandrine Rousseau, la frappe, c'est ce qu'elle voulait. Ah bah, je vais vous le dire, allez, venez,
3: c'est la nouvelle.

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1: L'amour est dans le pré, la télévision. Il y avait un nouvel épisode hier soir de L'amour est dans le pré. Yeah. Benoît, un des agriculteurs, a présenté, c'est une étape importante, ses prétendantes à ses parents. Ouais. Toujours une étape importante.
2: Ah bah oui.
1: Parce que lui, il ne présente pas sa prétendante. C'est ses prétendantes. Ouais. Donc, pensez que le gars, il n'a pas ramené une fille
3: en 30
1: pendant
3: ans.
1: Longtemps. Là, il en ramène plusieurs. Ah, ça peut faire bizarre. Alors, allez voir que Charlène, elle est très stressée comparée à l'autre prétendante.
4: On fait une petite présentation.
5: Celle qui veut. Eh ben, Charlène, j'ai 38 ans. Et voilà.
1: Et voilà.
5: Ok.
1: Eh oui.
5: Bah, c'est bien.
1: Eh, c'est court, hein, peut-être, ouais. Quand même. Hein. Oh, elle est un blanc.
5: Oh, le blanc.
1: Eh oui.
3: Oh, le blanc.
1: Bah, c'est-à-dire qu'en même temps, comme présentation, bonjour ouais. Charlène, 38 ans.
2: Voilà.
1: C'est peut-être un petit peu court, Charlène. Alors que l'autre, tout va bien. Eh ouais, elle marque des points, elle.
6: Bah, moi, c'est Élodie. Oui. J'habite tout près d'ici. J'habite à Donjeu.
4: Oh,
2: oh. À côté.
6: Moi, je ne suis pas dépaysée. Hein, ça.
1: Oh.
6: Non. Mais après, j'ai adoré son portrait. Je me suis dit, je vais tenter. En plus, je ne suis pas loin.
5: Voilà.
4: Le comble est aussi près.
6: Oui, aussi près. Et ouais, c'est jamais rencontré.
5: Non.
6: Je me suis dit, on va forcer un peu le dessin.
1: Eh oui. C'est pas la même ambiance. Alors, on va.

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3: Eh bien, bonjour à tous. Et bonjour et bienvenue, bienvenue sur Europe 2 et bienvenue dans les moins grosses têtes. Je suis toujours dans cette émission. À mes côtés, celle qui boit du latte purple le matin et qui le lendemain aux toilettes ressort des dragibus. Stouf,
4: il l'a dit.
2: Ah ouais.
3: À côté d'elle, celui qui boit du yerba thé matcha le matin et qui le lendemain ressort un mètre carré de gazon synthétique de chez le roi Merlin dans ses toilettes. Pietre.
4: Exactement, bonjour.
3: À sa gauche, lui le matin, il boit du jambon et

0: Salut, il est 6h, bonjour.
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0: Merci à vous tous d'être là. Un point sur l'info, un point sur la météo, c'est important pour pouvoir s'habiller les meilleurs moments de l'émission. Aujourd'hui, nous sommes mercredi, jour des enfants. Debout, debout.
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3: Bonjour, il est 6h, un peu moins chaud ce mercredi en Anjou, mais le temps restera sec, la météo dans un instant. Avis d'abord au restaurateur segréen, Philippe Etchebest pourrait bientôt sonner à votre porte. L'émission Cauchemar en cuisine diffusée sur M6 recherche en effet un restaurant en difficulté en Maine-et-Loire dans le secteur de Segré, prioritairement pour le tournage d'un futur épisode. Les établissements intéressés peuvent candidater dès maintenant en contactant la production de l'émission à l'adresse casting@m6.fr. Le ministère de l'Intérieur a engagé une procédure de dissolution contre le RAID d'Angers, un groupuscule d'ultra-droite. L'organisation dispose de 15 jours pour présenter ses arguments. Parmi les éléments

évoqué la promotion de la remigration, des liens présumés avec l'Alvarium, l'ancien bar d'extrême droite dissous en 2021, et des faits de violence impliquant certains militants. Fin du contentieux électoral à Cholet, le tribunal administratif a débouté hier l'ancien maire Gilles Bourdelex, qui contestait depuis début septembre l'élection d'Isabelle Leroy. Il réclamait un nouveau vote et une sanction d'inéligibilité contre l'actuel édile. Les juges ont rejeté l'ensemble de ces demandes. L'association L214, elle, publie aujourd'hui une enquête tournée dans un élevage de 11 500 canards à Sèvremoine, dans le Maine-et-Loire. Les images montrent des animaux élevés en forte densité et de mauvaises conditions de transport. L214

0: Le gouvernement toujours à la recherche de 30 milliards d'euros d'économies pour boucler le budget 2027. Le locataire de Matignon a demandé à ses ministres que les dépenses de l'État restent strictement au même niveau que cette année. L'ouverture aujourd'hui à Paris du procès de Rachida Dati et de Carlos Ghosn, poursuivis pour corruption et trafic d'influence. L'ex-ministre de la Justice et de la Culture est accusé d'avoir perçu pas moins de 900 000 euros de la part de Renault pour faire du lobbying à Strasbourg en faveur du constructeur entre 2009 et 2013 lorsqu'elle était eurodéputée. Du hockey sur glace, Ligue Magnus et la défaite des Ducs d'Angers à Grenoble hier soir, 4 buts à 1 et puis 13 degrés en moyenne actuellement en Maine-et-Loire. Ce mercredi sera moins chaud avec 24 degrés max sous abri. Côté ciel, ça restera dominé par le soleil en dépit tout de même de quelques nuages.
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0: Celles et ceux qui aiment se faire peur vont être ravis avec la sortie au cinéma ce mercredi de Resident Evil, nouvelle version de la saga culte. Au programme, un coursier médical pris au piège d'un monde qui bascule dans le chaos zombie avec Austin Abrams, connu pour ses rôles dans les séries Euphoria et The Walking Dead. À voir aussi dans les cinés Angevin, Les Contrebandiers, direction l'Oregon des années 30 avec Ethan Hawke dans la peau d'un père arraché à sa fille et envoyé dans un camp de travail. Un drame social porté par une belle distribution avec aussi Russell Crowe. Si vous préférez les comédies, voici l'invitation. Le pitch, deux couples au bord de la rupture, un dîner qui tourne au vinaigre et une distribution 4 étoiles avec Seth Rogen, Penélope Cruz et Edward Norton. Un film réalisé par Olivia Wilde à qui l'on doit déjà Don't Worry et Darling avec Harry Styles. Et puis parmi les sorties françaises, Si tu penses bien de Géraldine Nakache avec Monia Chokri et Nils Schneider, l'histoire d'un couple pris dans l'engrenage d'une relation sous emprise et Histoire de la nuit, un thriller familial dans une ferme isolée avec Benoît Magimel.
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3: 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Le sondage sur les Français et les smartphones, on apprend qu'un Français sur deux consulte son smartphone dès le réveil.
4: Ah ouais.
5: Ah oui.
4: C'est pas bien.
3: Pourquoi c'est pas bien?
6: Bah déjà la lumière.
4: Ouais, la lumière.
3: Non, au réveil.
6: Te manger la lumière au réveil.
3: C'est pas bon.
6: Ah non, c'est pas bon du tout.
3: Moi, je croyais que c'était le soir qu'il fallait éviter.
4: Bah les deux, c'est mauvais.
6: Non, elle est super mauvaise la lumière du téléphone.
5: Si, mais il faut faire comme moi, il faut fermer les yeux un peu comme ça, mais les ouvrir un tout petit peu. Tu vois juste la lumière.
3: Ah déjà, je vois rien le matin, alors si tu me demandes de fermer à moitié les yeux. 43% vont au lit avec leur smartphone.
4: Ah bah, plus en plus, parce que maintenant, il sert de réveil.
3: Merci. Hein, 36% l'utilisent souvent et toujours aux toilettes. Je fais partie de cela. Hein.
6: Mais tu sais que moi, quand je vais aux toilettes et que j'ai pas mon téléphone, je me sens seul. Ouais. Enfin, je suis pas bien.
3: On s'ennuie.
6: Il manque un truc.
3: Il manque quelque chose. Il a remplacé le magazine.
4: Oui, ouais, c'est ça.
3: Tu sais, avant, on avait des magazines de bagnoles. Nous, les mecs, on s'asseyait puis on regardait les voitures.
5: Et moi, j'ai de la chance parce que j'ai une prise dans mes toilettes.
3: Ah non.
5: Donc, si j'ai plus de batterie, je peux le charger en même temps.
3: Le riche.
5: Eh oui.
3: T'as des prises dans tes toilettes.
4: Ouais, parce qu'il a enlevé tous les papiers. Il était écolo. Il se torche avec l'iPad maintenant.
5: Ouais,
3: 25% consultent leur téléphone alors qu'ils sont en train de parler avec leur partenaire, en famille ou avec leur colocataire.
6: Évidemment.
3: 1 sur 4.
5: Ouais.
3: 32% l'utilisent à table, en train de déjeuner ou en train de dîner.
6: Alors ça, non.
3: 49% des personnes, 1 sur 2, des personnes en couple, consultent leur smartphone une fois couchés, chacun de leur côté.
4: Ça, ouais.
3: Ça, c'est sûr.
5: Oui.
3: Alors après, c'est pas gênant si tu consultes vite fait tes trucs. Si c'est pour que chacun regarde des stories dans son coin.
4: Bah, c'est souvent ça. Hein.
6: Bah, c'est ça, ça malheureusement.
4: Petit tour sur TikTok, ouais. Ça là.
3: Ouais, mais c'est tristoun.
6: Et il est 2h du matin, ouais. Je vais peut-être me coucher. Ouais. Ouais.
3: Attendez, 62% des Français en couple estiment que leur partenaire passe trop de temps sur son téléphone. Ouais, 18% des Français consultent leur smartphone sous la douche. Et ensuite l'ont mis dans le riz parce qu'il avait pris l'eau.
7: Ah,
3: et 11% des Français ont déjà quitté une conversation de couple en disant « Attends, je dois répondre » alors qu'ils avaient mis une alarme pour quitter cette conversation.
5: Ça, c'est beau, ça.
3: Ça, alors ça, c'est moche.
4: Mais qui l'a déjà fait ?
3: Mais bougrement intelligent, quand même.
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0: qui est raclé.
1: Mais moi,
2: c'est le Dodan qui s'aplatit.
1: Une fois encore, je vais péter l'ambiance, mais moi, ça fait des années que je me bats pour qu'ils mettent un Dodan devant chez moi. Parce que les mecs, c'est limité à 30.
2: Mais ils ont trouvé mieux.
1: Ils roulent comme des. Ils mettent des chicanes et ça marche pas. Les gens, ils continuent à rouler comme des.
2: Tu peux pas rouler vite avec une chicane.
1: Parce que chez moi, elles sont trop éloignées. Et au contraire, les mecs, ils se disent, ils voient une voiture qui arrive en face, j'accélère pour passer avant. Mais j'ai mon chien qui s'est fait écraser devant moi, sous mes yeux, devant mon portail, parce que le mec, il roulait à 80 au lieu de 30. Et donc, je suis désolé, il y aurait un Dodan, quoi qu'il arrive, même si t'as une belle bagnole, t'accélères pas, quoi.
2: Il y a une utilité, mais il y a des moments, ils sont trop. En fait, il remet pas en question le Dodan, il met en question la hauteur du Dodan.
1: Oui, mais quand tu les mets trop petits, justement, même moi, des fois, je suis trop bien à le faire. La technique, c'est que tu freines juste avant le Dodan et t'accélères juste avant de le passer, et tu le sens pas.
2: Laisse-moi deviner un truc. C'est-à-dire que t'es en train de me dire que tu casses l'ambiance et qu'il faut en mettre un devant chez toi parce que ton chat a été écrasé, mais t'es en train de me dire que quand il y en a qu'un, que tu le passes vite.
1: Exactement.
2: D'accord. C'était pour savoir si ça venait d'un esprit malade, la phrase que j'avais entendue, ou si ça avait un sens.
1: C'est exactement
2: ça.
1: C'est-à-dire
2: que le gars, en une minute, t'a dit tout et son contraire. Il faut en mettre un, mais moi, j'accélère.
0: Ouais, le mettez pas trop haut parce que moi, je passe fort dessus.
2: En fait, je comprends Thomas, même si t'as pas une bagnole de sport, tu peux, si t'as pas fait attention, il y a ça aussi, hein.
3: Ça abîme,
2: hein. Tu peux des fois ne pas faire attention au Dodan parce que t'es un chouille dans la lune ou machin et que t'en as déjà mangé deux avant et le troisième tu ne l'as pas vu et c'est, moi je les trouve trop.
1: Non, mais ce qu'ils peuvent mettre, c'est les petites barres qui font du bruit là. Mais l'air de rien, c'est que tu passes une fois dessus, la deuxième, tu ralentis.
2: Le pire, c'est ceux qui mettent avant les stations-service. Dans certaines stations-service, ils te mettent une espèce de barre en plastique qui fait 20 cm. Mais alors, je peux te dire que t'as l'impression que tes amortisseurs, ils vont sortir de ta voiture.
4: Mais donc, la hauteur limite, je regardais, c'est

0: S'ils font 1m20, c'est que vous avez attaqué le talus. Hein, c'est que vous êtes sorti, de la route. Hein, c'est, voilà.
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2: Au cas où on se reverrait pas d'ici là, je vous souhaite une bonne soirée et une excellente nuit.
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0: révèle une inégalité entre les sexes. Dans le groupe étudié, la moitié des hommes, 50,3, boit au moins deux fois par semaine contre seulement 23,4% des femmes.
1: Ah oui.
0: Les hommes boivent plus.
1: Bah oui.
2: Oui, ça a toujours été.
0: Ouais. Deux fois par semaine.
2: Mais je crois que la tendance s'inverse un petit peu. Hein.
1: Ah bon?
0: Oui, ouais, les femmes boivent quand même.
2: Ouais, ouais.
0: Il suffit d'aller voir dans les bars le soir. Bon, t'as quand même le petit verre de blanc,
2: entre
0: machin.
2: Entre copines, là, la cigarette.
0: Parce qu'entre copines, vous avez l'alcool un peu festif, les filles. Hein. Évidemment, vous n'êtes pas du genre, à mon avis, à vous faire le petit verre quand vous rentrez seul le soir avec les enfants.
1: Avec
0: mais
1: les
0: dès qu'il y a les copines, bam, la clope, le machin, le truc. C'est normal, il faut détendre un peu. Le verdict des chiffres est sans appel. L'alcool aggrave la presbytie chez les hommes uniquement. Les femmes seraient épargnées par ce phénomène.
1: Et c'est
2: comment
1: fou,
2: t'expliques ça?
0: Mais je sais pas. Non,
2: bah,
0: je sais
2: pas. La parité encore.
0: Je ne sais pas. On a qui?
1: On a Renaud avec nous. Bonjour Renaud.
3: Oh, ah, non.
4: Voilà. Bonjour vivant.
1: Renaud.
4: Sortant en retard, les scientifiques. J'avais commencé à voir flou avant d'avoir besoin de lunettes.
1: Ah oui, d'accord. Vous aviez déjà des problèmes de vue avant, du coup? Vous aviez déjà des problèmes de vue avant?
4: Je savais pas si c'était mes yeux ou mon verre. Alors j'ai changé de verre. Ça n'a rien changé.
1: Ah bah oui. Et vous avez déjà essayé des lunettes?
4: Je les perds. Alors maintenant, je lis les menus avec le bah, attendu, ouais. Au restaurant, on croit que je commande une pizza depuis la table d'à côté.
1: Ah ouais. Et votre plus gros problème avec la presbytie, c'est quoi
4: les bouteilles. Ah. J'arrive plus à voir les étiquettes.
1: Ah bah oui. Ah, bah,
4: je prends au hasard. Ouais. L'autre jour, j'ai commandé du vinaigre. J'ai passé une soirée épouvantable. J'ai passé ma nuit à débouler.
1: Est-ce que vous comptez faire quelque chose pour votre vue là? Parce que
4: je vais en rendez-vous.
1: Ah, et c'est bientôt le rendez-vous.
4: Je peux vous dire que l'œuf mollet 6 minutes, l'œuf dur 10 minutes.
0: Quoi?
4: Et l'œuf talmo 6 mois.
5: C'est pas faux.
1: Bah merci
4: Rose. Toujours vivant. Toujours.
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0: fonctionne plus. Celle qui est à 50 mètres, toujours à notre étage, ne fonctionne plus. Elle cherche des imprimantes qui fonctionnent. Et tous les jours, elle chope le mec de l'informatique et le mec fait « Ouais, je sais, mais pas tout de suite l'imprimante. » Bah oui, mais mec, pas tout de suite l'imprimante, mais comment on fait? Mon petit Vito, qu'est-ce qu'on va réécouter?
1: Là, tout de suite, on va réécouter les capsules de café qui partent.
0: Ouais, très bien.
1: On a fait un petit reportage.
0: On avait fait ça, c'était énorme. Et puis.
1: Et puis tout à l'heure, Annie Dingo qui est passée nous voir.
0: Oui, moi j'adore Annie Dingo. Qu'est-ce qu'il y a? C'est dans l'orange, hein? Pauvre, restez là, 6h30, les news et la météo, c'est Europe 2.
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3: Bonjour, moins de chaleur mais toujours aussi ensoleillé, le point météo du jour en Anjou à la fin de ce flash. Coup de feu en cuisine et coup de projecteur à la télévision. L'émission Cauchemar en cuisine est à la recherche d'un restaurant en Maine-et-Loire, dans le Segréen, plus précisément pour un prochain tournage. Les restaurateurs concernés peuvent se faire connaître auprès de la production à l'adresse castingcauchemar@m6.fr. Une procédure de dissolution vise le rassemblement des étudiants d'ultra-droite d'Angers. Le RAID, le ministère de l'Intérieur a lancé une phase contradictoire de 15 jours avant une éventuelle décision au Conseil des ministres. Le RAID est notamment mis en cause pour des actions en faveur de la remigration, je cite, et des liens supposés avec la mouvance d'ultra-droite radicale. L'association L214, elle publie aujourd'hui une enquête tournée dans un élevage de 11 500 canards à Sèvremoine dans le département. Les images montrent des animaux élevés en forte densité et de mauvaises conditions de transport. L214 annonce porter plainte pour mauvais traitement contre l'élevage et l'enseigne Carrefour qui commercialise ses volailles sous la marque Carrefour Extra. Le tribunal administratif a rejeté hier les recours déposés par l'ancien maire de Cholet, Gilles Bourdelex. Il conteste le résultat des élections municipales et demandait l'organisation d'un nouveau scrutin ainsi qu'une peine d'inéligibilité contre l'actuelle maire Isabelle Leroy. Ces requêtes ont été rejetées hier donc. L'info ce matin, c'est également le gouvernement toujours à la recherche de 30 milliards d'euros d'économies pour réduire le déficit public. Le Premier ministre Sébastien Lecornu finalise ses arbitrages pour la préparation du projet de budget 2027. Les dépenses de l'État hors défense devront être au même niveau qu'en 2020.

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2: La Poste soupçonne un facteur intérimaire de s'être débarrassé de 60 kilos de lettres qui ont été retrouvées en tas dans une forêt du Doubs. Évidemment, courrier qui n'a pas été distribué. C'est une exclusivité pour Europe 2 ce matin. Je crois qu'on l'a.
3: On a le facteur intérimaire avec nous. Bonjour, monsieur.
4: Oui, allô.
3: Oui.
4: Bonjour tout le monde.
3: Bonjour.
4: Qu'est-ce que je peux faire pour vous?
3: Ben, on vient d'apprendre que des lettres, des colis, des factures ont été retrouvées dans une forêt, aucune trace du facteur, et il paraît que c'est vous.
4: Alors oui, c'est moi, je les ai perdus, 60 kilos.
3: Mais pourquoi?
4: Parce que je m'en fous.
3: D'accord.
4: Courrier, je m'en fous. être facteur, je m'en fous.
3: D'accord.

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1: La nouvelle vie heureuse de l'ancienne maire de Paris, Anne Hidalgo, c'est ce qu'elle a dit. Elle multiplie les conférences à travers le monde.
2: Exactement.
1: Eh oui, bah oui,
2: ah
1: bah là.
2: Nous,
1: bah
2: jungle,
1: oui, bah ça, alors voilà, mets mon jungle là. Ah vas-y, voilà. Bah voilà.
3: Anne Hidalgo,
1: c'est moi, je suis heureuse.
3: Ah. T'as sous ton chapeau.
1: J'en ai plein à Yavelotte.
3: Anne Hidalgo,
1: it's me.
3: En ce moment, t'as plus trop de boulot.
2: Bonjour, Madame Dingo.
1: Oui, bonjour, oui.
2: Alors, il paraît que depuis que vous n'êtes plus maire de Paris, vous vivez votre meilleure vie.
1: Mais complètly.
2: Ah ouais,
1: complètement.
2: Ah oui, c'est pas
1: je fais des conférences dans le monde entier. Je rencontre des maires.

0: Rachida Dati devant la justice. Aujourd'hui, l'ex-garde des Sceaux sera jugée pour corruption et trafic d'influence dans l'affaire Renault-Nissan. Elle a perçu frauduleusement à ce titre 900 000 euros lorsqu'elle était eurodéputée. Un animateur périscolaire parisien condamné hier à 5 ans de prison de rondin ferme. Le trentenaire a été jugé pour l'agression sexuelle de 9 fillettes. Patrick Bruel fixé aujourd'hui sur l'allègement de son contrôle judiciaire. La cour d'appel de Versailles doit décider si elle maintient ou pas l'interdiction de quitter la France faite au chanteur accusé de violences sexuelles. Les sports, lancement hier soir de la nouvelle saison de Ligue Magnus de hockey sur glace et une défaite des Ducs d'Angers à Grenoble, 4-1. Et puis pas plus de 24 degrés à l'ombre ce mercredi en Anjou. On retrouve les normales de saison avec 13 pour l'instant rue des Arènes à Angers. Côté ciel, le soleil va s'imposer. Le temps restera sec en dépit tout de même de quelques nuages.
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0: De nombreux retards ce matin en gare SNCF d'Angers, avec par exemple 30 minutes de retard pour le prochain TER en direction du Mans. Des retards également pour le train qui se rendra à Lyon dans quelques minutes. Bref, renseignez-vous si vous avez un train à prendre ce matin en gare SNCF d'Angers-Saint-Lô. Voilà pour l'info, 7h03 sur Europe 2. Excellente journée.

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1: C'est Europe 2, bonjour, 7h04. J'espère que vous êtes en forme, que vous êtes heureux. C'est une journée qui démarre bien, c'est un mercredi, jour des enfants. Vos enfants ont envie de nous laisser un message, 06 33 11 32 11. Merci à vous tous d'être nombreux et nombreux à nous écouter tous les matins. Pietre, Corentin, ma petite Stouffette, bonjour l'équipe. Vous m'avez manqué cette nuit.
2: C'est vrai. Ah bon,
3: la nuit.
2: Pourquoi c'est ensemble là, toute la journée.
1: J'écartais mes bras, je disais, venez faire des câlins et vous veniez pas. Et vous veniez pas, bon bah j'étais obligé d'aller sur ma chérie, je dis, Nat, ils sont pas là, viens contre moi. Oh.

0: à côté de chez toi. Hein. Si tous les gens à côté de chez eux décident de... Bah, c'est pas, ce que je dis là n'est pas une incitation à y aller. Je dis juste que si tous les gens chez eux décident de faire des choses groupées dans leur région, ça peut, t'as pas besoin de faire 500 km.
1: Hein. Mets-toi à la place de la pelouse des ronds-points là, qui avait cramé tout l'été, ouais. Qui commençait à reverdir un petit peu. Là,
2: était content.
1: On va faire piétiner avec des merguez. Là.
0: Mais mettons-nous à la place des gens là. Qui veulent juste bouffer à la fin du mois. Enfin, et qui bossent en plus. Et qui bossent, c'est-à-dire que là, ils sont debout, ils sont dans la voiture, ils ont bossé toute la nuit, ils travaillent, ils bossent, et puis en fait, on leur dit non, ça, on va te le reprendre aussi. Puis le gaz en hiver,

0: savez ce que c'était? Vous savez qui c'était, Marcia Baila?
1: Non.
0: Ah, c'était une amie de Catherine Ringer, qui était danseuse et chorégraphe, qui s'appelait Maïla Marcia, j'ai oublié le nom.
2: Baila.
1: Ouais.
0: Non. Pas Baila.
2: Ah, dansait, oui.
0: Doretto, Boretto, Moretto, quelque chose comme ça, qui était une danseuse et chorégraphe amie de Catherine Ringer, qui était morte du cancer. Et Marcia Baila, ça a été faite pour elle, cette chanson.
3: D'accord.
0: Voilà, c'est le petit point de
3: culture.
0: Hein, ça fait pas avancer la France, mais on se couchera moins con.
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0: temps de frapper de l'intérieur, peu de temps après. Toujours vivant, il s'est réveillé, il a alerté le personnel de la morgue, il a été relâché, et au lieu de se rendre à l'hôpital, il a fait la chose la plus appropriée possible, en partant boire de la vodka avec ses amis, parce qu'il pleurait,
1: faire la teuf.
0: Qu'il pleurait déjà à sa mort. Et le mec est arrivé, il a fait « ça va, en fait, non, ça va, on boit quelque chose ».
1: On met ça ?
0: Voilà, bon, après, vous savez ce que c'est, il a trop bu, il est remort le soir même, il est ressuscité à la morgue. Voilà, le mec, c'est plus Call of Duty, c'est Call of Vodka.
1: Ouais, c'est ça.
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0: Avicii arrive dans un instant.

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1: 7h15.
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1: Avicii arrive dans un instant, la compilation de Uber Eats Machine et la France qui bosse et qui se lève tôt.
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3: Salut tout le monde, c'est Europe 2. Vous voulez jouer avec nous, gagner le loyer dans une heure. Je vous appelle, je vous dis quelle est la seule radio qui paie votre loyer, vous me dites.
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3: Et c'est gagné, c'est une belle journée qui démarre avec nous. Nous sommes mercredi aujourd'hui, nous sommes le 16 septembre. Vous avez envie de nous écouter toute la journée, vous pouvez, il y a les podcasts pour écouter. Ouais. On revient à 15h30 avec toute l'équipe, 16h évidemment jusqu'à 18h. Et si vous voulez nous écouter un peu avant, 15h, 16h sur Europe 1. Pour, il y en aura pour tout le monde qui porte bien son nom. Hein.
5: Oui.
3: Il y en a pour tout le monde.
5: Voilà. Ouais.
3: Il y en a pour tout le monde. Hier, j'ai eu Michel Chevalet. À chaque fois qu'on a un truc de façon que je comprends pas, je vais venir Michel Chevalet.
6: Et je suis tombé moi sur une vidéo de

0: On a Angélique qui est en ligne avec nous dans la France qui bosse et qui se lève tôt. Elle va bien, ma petite Angélique?
1: Oui, bonjour, bonjour tout le monde.
0: Bonjour. Salut. Angélique, à votre Saint-Fils. Bonjour. Bonjour. Angélique est coiffeuse à domicile ou dans un salon?
1: Alors, j'ai mon salon de coiffure.
0: Ah, comment il s'appelle?
1: Airstyle Studio. À Toulouse, du côté de Toulouse.
0: Est-ce qu'il tient à votre service? Bonjour.
2: Ça n'est même pas du mot, je suis un peu déçu.
0: Bah alors, vas-y, il y a Herbe, donc.
2: Oui, Herstyle, oui, mais c'est pas.
0: À quel endroit, à côté de Toulouse? Où à Toulouse?
1: Saint-Hilaire.
0: D'accord.
1: C'est un petit village. Saint-Hilaire. Voilà, comme on parlait des petits villages tout à l'heure.
0: Bon, comment quand... ça. Voilà. Il y a du monde, t'arrives à remplir le salon de coiffure?
1: Ouais, il y a du monde. Hein. Je travaille très bien.
2: Et est-ce que t'as des jeunes? J'ai vu que la nouvelle génération se remettait des bigoudis. La coupe, je sais plus comment ils appellent ça, lama ou je sais pas quoi, et tous les jeunes, c'est avec la touffe dessus, et ils se remettent les mêmes bigoudis que leur grand-mère en fait.
0: Est-ce que tu remets des bigoudis, Angélique?
1: Ouais, alors non. Oui, ils font des permanentes maintenant, mais on a quand même dans le métier une réglementation. C'est interdit au moins de 16 ans.
0: Ah bon? Le bigoudi est interdit au moins de 16 ans?
1: C'est le produit qui est permanente, produit chimique, etc. C'est interdit avant 16 ans. Voilà.
2: C'est la coupe brocoli.
0: Ça veut dire que si je comprends bien, on peut avoir des tatouages, on peut avoir accès aux réseaux sociaux, mais le bigoudi, never.
2: Interdit. Non, dangereux.
1: C'est dangereux. Angélique. On peut faire des grosses crises d'allergie.
0: Angélique, ma petite Angélique, question. Qu'est-ce qu'un tie and dye? C'est une fellation avec un sèche-cheveux branché sur le 220. Tu tie and dye, hein, dans la foulée. C'est un paysagiste à handaï, parce que tie and dye. Ou c'est une coloration bicolore?
1: Alors, c'est la troisième.
0: Très bien, excellent.
1: On va dire bicolore.

Et puis de quelques nuages, l'évolution la plus marquante du jour, ce sera surtout la baisse des températures, avec 24 degrés tout au plus sous abri, 14 pour l'instant au Pont-de-Seille et à Beaucouzet. Le ciel angevin sera beaucoup plus gris demain, le soleil en net retrait, un vent de sud-ouest soufflera assez fort et les températures évolueront sous abri sur la journée de 12 à 22 degrés.

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1: 7h35, classement du Uber Eats Machine qui arrive dans un instant sur Europe 2. Leçon des réseaux avec un nouveau jeu dans les cours d'école. Vous allez halluciner, hein. Vous allez prendre un coup de vieux, là. Tous les gens qui nous écoutent, là, vous allez prendre un coup de vieux. Mais alors, vraiment, bon, nous, on l'a déjà. Mais pour les gens qui sont des jeunes parents, qui ont 35, 40 ans, qui disent, allez, je sais à quoi jouent mes enfants. Bah, vous n'êtes pas prêts.
2: Ah oui, vaut mieux pas savoir.
1: Bah, c'est-à-dire, quand vous allez savoir, vous n'allez surtout pas comprendre. Mais non. Je vais vous expliquer ça. Nous aurons. Qu'est-ce qu'on s'écoutera dans un instant?
2: Teddy Swims.
1: On aura Michael Jackson avant 8h. La Villa des animateurs, il y aura une blague de Jean-Marie Bigard, il y aura Jeff Tuche, je sais que vous l'aimez, qui sera là, et Stéphane Bern pour parler du monument préféré des Français. J'avais promis de reprendre Angélique, robe de votre service, bonjour. Bonjour. Angélique, coiffeuse à côté de Toulouse, avec son salon qui s'appelle
3: Airstyle Studio.
1: Mais qu'est-ce que c'est que cette chanson? T'as envoyé un son? Tu fais des chansons?
3: Alors oui, dans mon temps perdu, je fais des chansons, j'aime bien, j'écris.
1: T'aurais pu faire un truc en rapport avec les coiffeurs, couper, décaler, couper, décaler. T'aurais pu... Non, t'as fait quel genre t'as fait?
3: Je sais pas si je peux faire écouter un morceau ou pas.
1: Bah, on en a un là. On en a un, c'est quoi?
3: Ah, ok, c'est Yaka Danser.
2: Oui,
1: t'as fait Yaka, ça existait déjà ça?
2: Yaka Lelo.
3: Alors oui, je l'ai écrit différemment, ouais. Je l'ai écrit différemment et puis là j'ai fait ça chez moi tranquillement.
1: Attends, j'ai l'impression que Vito ne connaissait pas Yaka Danser.
2: Je.
1: Raft. Yaka Danser, Yaka na biginezuke, tagaze, kofi, tout mélanger.
3: Exactement.
1: Ah, oui. C'est pour tout coller.
4: Bon, bah, allez, qu'on écoute.
1: Allez, on écoute.
5: Il y a des chansons.
2: Aïe. Lia.
1: Mais c'est de l'IA ça.
2: Oui, c'est de l'IA, ouais.
1: T'as pas cette voix là?
3: Non, ça a été fait en studio.
1: Ah.
5: Le cœur léger.
3: Ouais.
5: Et la pression.
1: J'ai une spécialiste d'IA à côté là qui me disent non.
3: J'ai une version IA, mais celle-ci a été faite en studio à Bordeaux.
1: J'ai un collectif métissé.
2: Ouais.

0: festif. C'est festif pas ce que j'écouterai chez moi, mais c'est festif.
1: Oui, dans le salon de coiffure.
0: Mais tu veux faire. Mais pourquoi tu mets ça quand tu coupes les cheveux aux gens?
2: Non. Alors, des fois, je fais écouter. Alors, celle-ci, ça a été un délire que j'ai fait juste comme ça parce qu'il y avait le soleil.

0: troisième place cette semaine, ça va plaire aux viandards. Et surtout à Jeff Tuche qu'on aura dans quelques minutes parce qu'il aime le veau. Vous l'aurez compris, elle fait son entrée dans le classement, la côte de veau.
1: Ah ouais ?
2: Moi j'aime le gigot, mais je préfère la côte de veau,
3: J'aime le veau.
2: Plus que la barbade, vraiment, je préfère la côte de veau,
3: J'aime le veau.
0: Et enfin, première place. Il y avait les lacs du Connemara de Michel Sardou.
4: Ouais.
0: Eh bien, voici une reprise. Un plat qui fait l'unanimité chez les Français, peu importe l'âge. Et surtout, je vous le dis, on n'y met pas de crème.
4: Ah non.
0: Les pâtes à la carbonara.

0: Une pensée pour tous les gens qui sont dans la voiture. C'est la France, monsieur là. Et pas n'importe laquelle, celle de Michel Sardou. Bonjour.
1: Coé, 7h, 11h sur Route 2. 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
0: Le son des réseaux arrive dans un instant avec le nouveau jeu dans les cours d'école. Va falloir qu'on vous explique un petit peu ce que c'est.
2: Ouais.
0: Essayer de reprendre les choses simplement.
2: Pas compris. Peut...
0: Ouais, voilà. Les enfants comprennent, mais alors nous, visiblement, moins. La villa des animateurs arrivera après. Merci d'être de plus en plus nombreux à vous réveiller avec Europe 2.

0: quelque chose.
1: Et voilà, un petit quelque chose. Laissez-moi vous présenter Nalf, le maître incontesté de l'aura, qui explique dans une vidéo, dont on a cru que c'était une blague, ce qu'est une battle d'aura.
2: À la base, les battles d'aura, c'est un peu connu dans le monde underground. Les gens, ils connaissent pas forcément. Là, ça fait le buzz depuis quelques mois. Moi, ça fait longtemps, je suis un peu dans le milieu. Les gens qui connaissent, ils savent. Les battles d'aura, avant tout, c'est d'imposer son aura.
3: D'accord.
4: Bien. Ouais. Voilà, okay,
3: on sait pas plus.
1: Ah, c'est vrai que faire des 6-7, c'est underground. Alors, je rappelle 6-7, vous balancez la main droite avec la main gauche, vous faites 6-7!
5: Mais ça, ça en faisait partie, ça?
1: Alors, attendez. Comment on peut gagner une bataille d'aura? Il y aurait des figures à faire, c'est important.
2: Pour arriver dans un battle d'aura, ce qui est important, c'est de choquer dès le début. Et pour choquer, quoi de mieux qu'un basic 6-7?

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2: On n'a pas de nouvelles de cette famille.
6: Ouais. Je vais enquêter, tiens.
2: C'est vrai, il faudrait qu'on prenne de leurs nouvelles. C'était la vidéo de cet été avec le gros tonton cornichon. Ouais. On va savoir où est-ce qu'on en est. Ça, c'est ce que vous allez entendre dans un instant, Michael. Sur Europe 2 pour nous emmener jusqu'à 8h. 8h. Ah, Zinedine Zidane a donné la liste des joueurs. Eh bien, il paraît que nous aurons le Zizou test.
7: Oui, il y a 8 nouveaux joueurs. On va voir si tu, comme tu fais semblant de t'y connaître en foot. Là, on va voir si tu les connais ou pas.
2: Ah bien, avec plaisir. Et Pierre et Maryse seront là tout à l'heure pour un nouvel objet qui est à vendre avec des auditeurs. Villa des animateurs, aujourd'hui, 43e édition des Journées européennes du patrimoine.
8: Ah, c'est ce week-end. Ouais.
2: Stéphane Bern propose une découverte de l'extraordinaire richesse du patrimoine culturel,
7: c'est bien, ça.
2: Architectural et historique de
8: La France.
2: On l'a dans la villa.
8: Oui, pour commencer, on a le présentateur phare de ce programme depuis plusieurs années. Donc, c'est Stéphane Bern, évidemment.
9: Bonjour à tous.
8: Bonjour Stéphane.
9: Chers confrères des médias, ce soir, retrouvez-moi à la présentation du monument préféré des Français. Encore une fois, je retourne voir pour la 43e fois les monuments que j'ai déjà vus.
8: Ah là là, ouais, ça doit être pénible quand même.
9: Relou.
8: Ah, relou.
9: Disent les jeunes. Écoutez, oui, je parle comme un jeune, cher Stéphane.
8: D'accord.
9: Je connais tellement les monuments que quand je les vois, ils me reconnaissent.
8: Là, je vois pas, c'est-à-dire.
9: Et là, écoutez, je fais la biche au château de Chambord, un check au palais du duc de Dijon, un succès.

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2: 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Salut, il est 8h. C'est Europe 2 que vous écoutez tous les matins. Nous sommes là entre 7h et 11h. Merci de venir rire avec nous et réveillez-vous tranquille. C'est mercredi. Météo et actu.
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3: Bonjour, 8h, un peu moins chaud ce mercredi en Anjou, mais le temps restera sec, la météo dans un instant. Coup de feu en cuisine et coup de projecteur à la télévision, l'émission Cauchemar en cuisine est à la recherche d'un restaurant en Maine-et-Loire dans le Segréen pour un prochain tournage. Les restaurateurs intéressés, concernés, peuvent se faire connaître auprès de la production à l'adresse castingcauchemar@m6.fr. Une procédure de dissolution vise le rassemblement des étudiants de droite dans le RAID. Le ministère de l'Intérieur a lancé une phase contradictoire de 15 jours avant une éventuelle décision au Conseil des ministres. Le RAID est un rassemblement d'étudiants d'ultra-droite notamment et mis en cause pour des actions en faveur de, je cite, la remigration et des liens supposés avec la mouvance d'extrême droite radicale. L'association L214, elle publie aujourd'hui une enquête tournée dans un élevage de 11 500 canards à Sèvremoine dans le Choletais. Les images montrent des animaux élevés en forte densité, de mauvaises conditions de transport. L214 annonce porter plainte pour mauvais traitement contre l'élevage et l'enseigne Carrefour qui commercialise ses volailles sous la marque Carrefour Extra. L'info ce matin, c'est également le gouvernement, toujours à la recherche de 30 milliards d'euros d'économies pour réduire le déficit public. Le Premier ministre finalise ses arbitrages pour la préparation du projet de budget 2027. Les dépenses de l'État hors défense devront être au même niveau qu'en 2026. Sébastien Lecornu justifie cette décision par le nouveau choc sur les prix de l'énergie. 1,5 milliard d'euros contre les violences sexistes et sexuelles, 2,6 pour la protection de l'enfance, des chiffres donnés par Sébastien Lecornu dans une tribune au Monde hier. La loi intégrale contre ces violences sexuelles consécutives à l'affaire Liana sera examinée dans une semaine à l'Assemblée. Pourquoi Rachida Dati a-t-elle reçu 900 000 euros de Renault au moment où elle siégeait au Parlement européen?

0: au 7 12 13 et on met loyer.
1: Oui.
0: L-O-Y-E-R au début de son message.
1: Et je vous appelle, tenez-vous prêt, une seule question. Quelle est la seule radio qui paie votre loyer?
2: Europe 2.
1: Le téléphone sonne. Bonjour, c'est pour la taxe machin. Europe 2. Bonjour, c'est pas les panneaux solaires. Europe 2. Chérie, tu m'as racheté quoi pour mon anniversaire? Europe 2. Voilà, vous devez avoir le réflexe. Nous aurons le top de Stouff tout à l'heure, 8h30, ce sera quoi?
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1: Très bien, ah bah justement. Et puis une info tordue, mais beaucoup moins intelligente tout à l'heure sur les lits intelligents. Qui vient de sortir. Si vous venez de vous réveiller ce matin.

0: pas.
1: Égoïste de rose.
2: Ouais, mais là, il aurait pu tenir 72 heures aussi, Jack.
3: Mais bien sûr. Résultat, il coule parce que l'autre a dit j'ai pas de place. Non, ça rentre pas. Parce que tu sentais que Jack dit si, là, j'ai une petite place. Non.
4: Il lui décroche les doigts un par un.
3: Ça, c'est le truc. Ça, c'est que c'est le truc qui m'amuse le plus. Tous les mecs qui ont fait des dessins et des trucs mathématiques pour prouver qu'ils pouvaient tenir à deux. Ça, c'est magique.
1: Quel égoïste.
3: Étonnant. Qu'est-ce qu'on va faire dans un... Ah bah tiens, j'ai des nouvelles de Zinedine Zidane.
1: Oui.
3: Zizou, ça y est, il a donné sa liste de nouveaux arrivants en équipe de France. Et alors donc, je vous lis ce qu'il y a décrit dans le planning de l'émission.
1: Oui.
3: Vrai faux pour Coé, qui fait trop semblant de s'y connaître en foot.
2: La dernière chose que t'as su sur le foot, là, c'est quoi? Ce matin, par exemple, ce que t'as regardé...
3: J'ai pas regardé ce matin, j'ai pas suivi le foot ces derniers jours.
0: Tu sais quand est-ce qu'il y a le match de l'équipe de France?
3: Eh ben non.
2: Le 25, vendredi 25.
3: Ah non, voyez,
2: septembre.
3: J'ai pas 20 ans, je le sais.
2: Turquie-France.
3: Bah voilà, je le sais. Non, j'ai pas suivi ces derniers jours.
1: Est-ce qu'ils feront partie des bleus, les noms qu'on va te donner?
2: Ouais. Je vais te donner des noms là, c'est la liste des joueurs pré-convoqués.
3: Allez, vas-y.
2: Et tu vas me dire si c'est un vrai footballeur ou si c'est. Ok.
3: Vas-y.
2: Premier, Olivier Boscagli.
3: Oui.
2: Ouais, il joue où lui?
3: Ça, Boscagli, je le vois bien jouer à. En Corse. D'ailleurs, on dit Olivier Boscagli.
2: Il joue Boscagli. À Brighton, en Angleterre. Voilà. Après, le deuxième, Jérémy Jaquet.
3: Non.
2: Et si. Il joue à Liverpool.
3: Jérémy Jaquet?
2: Ouais,
3: Jérémy
2: comme
3: Jaquet.
2: Jaquet.
3: Ouais. Jaquet. Ouais. D'accord.
2: Après, Paul Sexas.
3: Ah, ben non, Paul Sexas, c'est le cycliste.
2: Esteban Le Paul.
3: Non. Ça sent un autre sport, ça, Esteban Le Paul.
2: Eh non, il est footballeur, c'est l'attaquant du Stade Rennais.
3: Non, Esteban Le Paul.
1: Il est très très bon, lui, apparemment.
3: Bravo, Esteban.
2: Ouais. Quentin Fillon-Maillet.
3: Et non, Quentin Fillon-Maillet, c'est le décathlon, pentathlon, je sais pas quoi, là.
1: Biathlon.
4: Parce qu'on parle tout le temps, biathlon.
2: Lucas Da Cunha.
3: Non, ça sent le Lucas Da Cunha, ça sent un gars qui est... Pour moi, c'est un danseur de flamenco, Lucas Da Cunha.
2: C'est un joueur de foot de l'équipe de Côme en Italie.
3: Lucas Da Cunha. Il va jouer dedans, Lucas Da Cunha.
1: Bah oui.
2: Ouais. Ensuite, on a Nassourdine Imavov.
3: Ouais. Non, j'attendais. Peut-être. Oui, si.
2: Il est joueur de foot, lui?
3: Ouais, non.
2: Bah, oui, pas du tout. Oui. Combattant MMA.
3: Ah oui, c'est vrai. Rappelle-moi son nom.
2: Nassourdine Imavov.
3: Imavov, c'est un méchant dans James Bond. Ouais. T'as raison, il fait peur.
1: Bon, il a une tête de méchant. Hein.
3: Ouais.
2: Antoine Dupont.
3: Non, Antoine Dupont, c'était. Oui. Non, c'est le. Il y avait
4: le catcheur.
3: C'est le rugbyman pour moi, pour un coup.
2: Pablo Pagis.
3: C'est celui qui n'a pas de cou.
1: Oui, c'est
3: vrai. Qui est moulé en un bloc. Ouais. C'est vrai, hein.
2: On dirait un pouce. Un orteil.
3: Tu sais, on dirait dans les X-Men, il y avait le buteur, c'est le mec qui courait comme ça, qui défonçait le fléau.
2: Non,
3: le mec qui défonçait tout.
2: J'ai l'impression de voir le pouce dans Brise de Nice.
3: Ah ouais, mais il n'y a pas de cou.
2: Comment tu fais pour être des tongs? Pablo Pagis.

0: La mer, méditerranéenne, le Nivelles. La mer, mémé fait de l'acné, la mer.
1: Non.
0: La mêle dedans, mémé, la mer.
2: Mais c'est quoi ça?
3: Mais Marie, je n'y arriverai pas, la Marie.
0: La Marie, mon téné, là.
2: Pierre, c'est la mer méditerranée, bon sang.
0: Écoutez, Marie, de toute façon, nous n'y arriverons pas. Je n'aime pas la mer, ça fait chier tout le monde. Quand tu sors de l'eau, t'as 3 kilos de sable dans le fond du slibard. Donc, merci, Marie.
2: D'accord, Pierre.
0: Au revoir, Marie, et j'ai envie de dire à tous et à toutes, chers auditeurs. Bonjour, Marie.
2: Bonjour, Pierre.
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3: Dans un instant, le loyer qui va tomber.
0: Pierre,
4: quand ça sonne comme ça.

0: qui va tomber.
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0: River Machine cette semaine. Les petits pois.
3: Carottes. Petits pois. Carottes, moi j'adore ça.
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1: Pardon, excusez-moi. Excusez-nous, Stouff est en train de me parler.
2: Non, rien.
1: Quand Stouff me parle, j'écoute. Je baisse les yeux et hop. Papa t'en crois, là je fais attention. C'est le moment de vous offrir de l'argent, je pars chez vous à la maison. On écoutera quoi Vito dans un instant?
3: Amy McDonald.
1: C'est laquelle? Ah, This is Life.
2: Voilà.
1: J'adore ce titre. On écoutera ça et puis dans un instant, nous aurons le top de Stouff tout à l'heure. On sera sur quoi?
2: Oui, ce que font nos ados qui nous rendent fous.
1: D'ailleurs les enfants, c'est mercredi aujourd'hui, s'ils veulent faire de la radio avec nous, 06 33 11 32 11. 06 33 11 32 11, vous nous laissez un message sur mon WhatsApp. Pour l'instant, j'appelle quelqu'un qui s'est inscrit. On y va, c'est peut-être vous. Un seul message, une seule réponse et je paye le loyer.
4: Allô?
1: Noémie.
4: Oui.
1: Et Noémie.

0: Tu vas tuer la maison ou pas? Tu sais que nous, on fabrique pas des Rolex dans l'immeuble. Hein. nous, on fabrique des conneries, on peut pas tout faire. Hein. Je vais demander à Josiane.
1: Ah, mais après, c'est bien aussi de faire les conneries.
0: Ouais, mais bon, au poignet, c'est pas la même. Je vais demander à Josiane, bouge pas. Josiane, c'est Coé là pour le loyer, c'est ton coco, ma Josiane. Tu sautes pas, hein? Eh ben, si, Josiane, tu tombes pas?
2: J'ai plus un Red Bull. Josiane donne des
0: ailes. Bien sûr, évidemment. Mais qu'est-ce que je suis con. Bah tiens, là, elle vient de repasser. Ça veut dire que le loyer, c'est cadeau. C'est pour toi. Bravo. On te l'offre. On te fait le chèque. Et dans quelques jours, tu vas avoir des sous. Tu en fais ce que tu en veux. C'est pour payer les impôts.
1: Oh,
0: c'est
1: merci
0: pour
1: beaucoup.
0: Payer de l'essence et tout. Toi, tu vas prendre ton essence où? Allez, à combien chez toi? T'as regardé ou pas?
1: Elle est à 2,36.
3: Ce qui est pas mal.
0: C'est pas mal, on arrive, on commence à. Hein, on commence à arriver vers les sommets du top 50, là, je crois. On est...
4: La règle, du coup, la règle des pompes à essence, hein, on va être un peu moins quand même.
0: Ah, bah, c'est impressionnant. Je te fais un gros bisou, ma belle, je t'embrasse fort. Bisous, bisous, embrasse ta famille.
1: Merci beaucoup, bonne journée, merci.
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0: Non, ça n'arrive pas qu'aux autres. Salut, Josiane. Vous voulez vous aussi jouer avec nous? 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
1: Et pas plus de 24 degrés à l'ombre ce mercredi en Anjou. On retrouve les normales de saison. 15 degrés en ce moment rue des Arènes à Angers. Côté ciel, le soleil va continuer à dominer. Le temps restera sec en dépit de quelques nuages. Ce sera beaucoup plus gris dans le ciel angevin demain. Le soleil sera en net retrait. Un vent de sud-ouest soufflera assez fort. Et les températures évolueront sous abri sur la journée de 12 à 22 degrés.

0: Dépêchez-vous parce que celui qui va garder le gilet marron, c'est pas la plus belle couleur.
1: Ah, ouais, non.
0: Donc pensez-y. Top de Stouff aujourd'hui,
2: oui,
0: de quoi on parle?
2: On va parler des choses que font que nos ados font et qui nous rendent fous.
0: Vas-y,
2: moi, il y a plein de trucs, j'en peux plus. Hein. On a par exemple vidé les placards en laissant systématiquement la boîte vide.
0: Ah ouais, je l'ai fait hier.
2: Dans tous les, je peux plus ça. Moi, je comprends pas. C'est juste tu prends
3: le pot de Nutella. Le pot de Nutella, tu crois qu'il est plein, mais il est vide en fait.
2: Mais le carton, tu l'as dans ta main parce que tu prends le dernier gâteau. Bah, c'est pas compliqué de faire deux pas et de le foutre dans la poubelle.
0: Le pire, c'est que le pot de Nutella, ça fait globalement 20 minutes que tu l'entends faire.
2: Oui, gratte le fond.
0: 20 minutes.
2: Et,
0: hein. Et après, il se dit, tiens, je vais le re-ranger dans le placard.
3: Et en plus, il a rien à y gagner parce que toi, tu crois qu'il est vide, donc t'en rachètes pas.
0: Moi, j'ai fait ça hier. Hier, j'ai mangé le dernier chocolatier.
2: Oh, et t'as laissé la boîte?
0: J'ai remis la boîte au milieu du chocolat.
2: Pas.
3: Et il a remis des cailloux dedans pour que ça fasse le même bois.
4: Mais c'est la même...
2: Je te déteste.
4: Mais c'est la même chose pour le papier toilette.
2: Le carton.
4: Ouais, il laisse le rouleau vide et puis.
0: Alors
4: voilà.
0: Ça, je trouve ça insupportable. Moi, quand je vais dans des toilettes et que je vois que le rouleau est vide, je change, je remets un neuf,
4: même si je suis pas chez moi.
2: Il faut vraiment exprès de pas tout prendre, de laisser la toute petite dernière feuille dessus.
0: Il faut avoir été élevé par des biquettes pour se servir de la dernière feuille. Tu vois qu'il reste le carton, tu fais, je m'en vais comme ça.
4: Ça arrive.
2: Ouais, ça arrive plein de fois. On a aussi mettre leur linge au sale chaque jour de leur tenue complète et des fois ils changent deux fois par jour. Tu vois, le matin ils ont sport, ils rentrent le midi, bah ils enlèvent leurs affaires de sport, ils foutent tout au sale, et après ils se changent, ils mettent un jean et le jean il aura fait une demi-journée, ils se retrouvent au sale aussi le soir.
0: C'est extrêmement magique pour les enfants puisqu'ils le jettent par terre et ils voient que le soir il y est plus.
3: Bah oui.
0: Ils se disent ça doit dire que ça va se laver tout seul.
3: Je reviens sur le rouleau de PQ parce que je le laisse. Là, je suis en train de me réfléchir. Je dis pourquoi je le laisse systématiquement aussi. Mais quand je vais aux toilettes pour les grosses commissions, j'y vais avec mon téléphone et mes lunettes. Et quand je ressors des toilettes, j'ai mes lunettes dans une main, le téléphone dans l'autre, j'ai plus de main pour
0: le rouleau pourri que t'as dit à ta femme.
3: Non, je viens de trouver à l'instant pourquoi je le laissais systématiquement le rouleau.
0: Chérie, j'ai plus de main.
2: Ouais, c'est ça.
0: Mes lunettes, le téléphone.
2: Tes lunettes, tu les remets sur tes yeux et puis comme ça, t'as une main de libre.
3: Non, parce que c'est vers progressif, j'ai du mal à.
2: Bon, je continue, il m'a énervé. Pire qu'un ado. Nos jeunes aussi, puis tous les chargeurs de la maison.
4: Ah ouais.
2: Et tu les retrouves pas. Et en plus, il te les pète. C'est ça le problème. Il le prend. Comme il l'utilise n'importe comment, il te le pète. Ils vont en rechercher un autre.
0: Et tu peux dire 10 fois, le chargeur qui est dans la cuisine, c'est pour tout le monde. Il bouge pas.
2: Ouais.
0: Tu reviens le lendemain. Tu hurles. Il est où?
5: C'est parce que je l'ai mis dans ma chambre parce que j'avais un problème de ma chambre.
0: Oui, parce qu'ils ont cette voix-là, les miens.
5: C'est
0: insupportable.
2: Autre chose que font les ados, c'est plutôt que nous dire bonjour quand ils nous voient la première fois de leur journée, c'est on mange quoi ce soir?
0: Ça
2: fait une charge mentale, je te jure, ça aussi, j'en peux plus. Quoi. Enfin, au moins bonjour, ça va, t'as souvent, passé une bonne journée.
0: On est plus proche, ils sont à double du beuglement que du bonjour. Hein. C'est souvent le.
2: Allez, on va terminer par autre chose sur nos ados qui nous font péter un câble, c'est cette façon d'être mono-expression.
0: Comme.
2: L'ado, comme tu lui dis ça va? Ouais.
3: Non, c'est
2: triste. Et une expression. Moi, j'ai emmené mon fils chez le coiffeur il n'y a pas longtemps. La dame, elle lui dit « Bon, alors comme ça, c'est bon, ça va ?» Ouais.
0: Non. Merci, Sto.
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0: Salut. Voici Ugel.
8: Il y a la meuf de Pietre qui m'écrit. Apparemment, il y a une paire de lunettes sur le support à papier.

0: Comment cela?
1: Très bon, les champignons. Ouais. Très bon.
2: Ah, oui.
1: Est-ce que vous y connaissez vraiment les termes de champignons? Et puis les questions d'enfants tout à l'heure. Vous avez vos enfants qui veulent faire de la radio avec nous, qui ont des questions à poser. 06 33 11 32 11. Oh là là, quelle belle info qui vient de tomber.
3: Alors ça, c'est très tordu, mais bougrement intelligent.
1: Un nouveau lit intelligent sépare automatiquement les couples à chaque fois que ses capteurs intégrés détectent qu'une personne commence à ronfler.
2: Ah ouais?
1: Magique ça, non?
0: Les lits s'écartent.
1: Le matelas se divise lentement en deux sections et déplace le partenaire qui ronfle à plusieurs pieds sans réveiller aucune personne.
0: Génial.
2: Si t'es dans la même pièce, tu vas quand même entendre le ronflement de l'autre.
1: Oui, alors c'est là où ça a ses limites. C'est que s'il ronfle très fort, tu vas pas l'emmener dans le jardin, le mec.
2: Au revoir, chérie. Salut. T'appelles quand t'arrives.
1: Non, dis donc, je t'ai vu passer sur la A86. T'étais dans le lit, bah, parce que Michel, il ronfle beaucoup. Alors, il se reconnecte le matin avant leur réveil.
0: Ah, il te ramène le lit. Une fois que tu ronfles plus, putain.
1: Permettant aux deux partenaires de faire semblant d'avoir dormi heureux l'un à côté de l'autre toute la nuit. Alors, c'est la question qu'on pouvait se poser.
0: Oui.
1: Petit 1, est-ce que plus tu ronfles, plus il s'éloigne?
0: Ah oui.
1: Et petit 2, effectivement, est-ce sensible jusqu'où?
0: Ah oui.
1: Parce que moi, il est possible que, vu comme je ronfle, je me réveille un matin sur la plage du Touquet. Si c'est pas en Angleterre, hein, je le dis. Hein.
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1: Salut. Dans un instant, nous sommes de retour, 9h moins le quart, ne bougez pas.
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0: pas le terme exact. Non, il a refusé, il a tout refusé, les hôtels, l'accueil de l'Élysée.
1: Mais moi, il a voulu me prendre mon appart en Airbnb.
0: Ouais.
2: Ah ouais.
0: Ah ouais.
1: J'ai regardé ses notes, il est pas bien noté. Donc j'hésite encore. Mais je pense que je vais dire oui. 8h50, bientôt peut-être un retour des Gilets jaunes. Allez. En tout cas, pas mal de manifestations dans toute la France. J'enquête exclusive, notre journaliste a décidé de bosser sur les manifestants.
3: En France, 8 Français sur 10 ont déjà participé à une manifestation, mais seulement 3 savaient pourquoi. Des pancartes mal écrites, des slogans approximatifs et des manifestants qui confondent retraite et raclette. Nous plongerons au cœur d'un cortège contre la hausse du prix du carburant, infiltré par des trottinettes électriques. À Toulouse, une femme manifeste contre le port du masque en 2025. Dans le Vaucluse, 47% des manifestants d'un blocage de supermarché pensaient faire la queue pour un concert de Kinvé. Et puis nous suivrons Muriel, 58 ans, qui manifeste tous les samedis parce que ça lui fait faire ses 10 000 pas.
1: Eh oui.
3: Reportage, témoignage, statistiques absurdes, la France descend dans la rue, mais elle a oublié pourquoi, c'est bientôt sur ses stars.
1: Eh oui, mais pendant les manifs, attention aux violences.
3: Pendant 100 jours, nos caméras ont infiltré un groupe appelé les Black Blocs. Chaque week-end, ils descendent dans la rue, pas pour défendre une cause, juste pour taper sur des attributs qui leur ont fait des gros yeux. Ils ont fracassé une vitrine, parce que c'est rigolo. Ce sont des gens qui connaissent le goût d'un crayon feutre, qui mettent encore un bout de bouteille d'eau Saint-Alix dans les rayons de leur vélo pour que ça fasse du bruit de la moto, et alors qu'ils pédalent. Ils arrivent en métro, jettent des pavés et repartent avant 18h parce qu'il y a foot de rue à la télé. Ils sont cagoulés, énervés, désorganisés. Ils parlent de révolution, mais ce sont eux qui suçaient leur stylo plume en CE2. 100 jours avec ceux qui

0: Bonjour, aujourd'hui c'est mercredi, nous sommes le 16 septembre, c'est Europe 2. Je voudrais quand même vous dire que la ville de Marseille, qu'on embrasse tous les Marseillais qui nous écoutent dans les Bouches-du-Rhône, organise le deuxième exercice de préparation au risque d'avoir une vague d'un mètre. Pourquoi je vous dis ça? La probabilité qu'une vague d'un mètre dans les 30 prochaines années arrive est proche de 100% en Méditerranée.
1: Mais non!
2: Ils vont se prendre un tsunami.
0: Une sorte de petit tsunami, mais il est possible qu'une vague d'un mètre, voilà, donc ça arrivera dans les 30 ans. C'est la direction de la protection de la population et de la gestion des risques qui a dit ça. Le premier exercice avait eu lieu en 2023 sur la plage du Prophète. Et bien, l'objectif est de sensibiliser la population au comportement à adopter dans l'éventualité où un tsunami frapperait la côte marseillaise. Nettement, tu me dirais, il y a un tsunami qui arrive, je ne sais pas quoi faire.
1: Mais en plus, faut monter, quoi. Mais
0: à Marseille? Bonne mer.
3: Si, oui, il y a des hauteurs à Marseille. Mais par contre, les studios d'Europe 2 sont sur le Vieux-Port à Marseille. Donc, je suis bien content d'être à Paris maintenant.
0: Ouais, mais à quel étage?
3: Bah, premier. Deuxième.
0: C'est une vague d'un mètre.
1: C'est une vague d'un mètre, ça passe.
0: Ah, ouais. On les embrasse parce que c'est le risque qui est sérieux. Le vrai tsunami pour les Marseillais, pas ça. C'est que l'OM descend en Ligue 2. Ça, c'est un tsunami.
4: Oh là là là, alors ça.
0: J'ai envie de dire pour le reste.
5: Ah, je suis bien.
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0: T'es bien aussi? Tant mieux. 8h57, on revient.
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L'organisation dispose de 15 jours pour présenter ses arguments. Parmi les éléments évoqués, la promotion de la remigration, je cite, des liens présumés avec l'Alvarium, l'ex-bar d'extrême droite à Angers, dissous en 2021, et des faits de violence impliquant certains militants. L214 saisit la justice après la diffusion d'images tournées cet été dans un élevage de canards de Barbarie à Sèvres-Moine. L'association dénonce des mauvais traitements et des conditions d'élevage qu'elle juge dégradées. Une plainte a été déposée auprès du tribunal judiciaire d'Angers contre l'exploitation et contre Carrefour qui commercialise ses produits sous la marque Carrefour Extra. L'info ce matin, c'est aussi harcèlement, manque de sommeil, addiction aux écrans. La présidente de la commission

0: Merci et courage pour le petite galère de la maladie. On embrasse tous les gens qui ont des problèmes là, qui sont en train de se faire soigner, qui ont des problèmes de maladie, là, de traitement, etc. Bisous à vous tous. Et courage, parce que le plus important dans la vie, c'est la santé. Hein. Tu peux avoir la thune, etc. T'as pas la santé, machin, ça. C'est le mieux. Se lever chaque matin, je vous assure, sans douleur, c'est déjà un truc énorme.
1: Oui.
0: Le nombre de gens qui ne peuvent déjà pas se lever tout seuls et qui, quand on se lève, ont une douleur. Ça peut être une douleur de dos, cervicale, jambes, etc. Maladie grave, etc. Quand vous vous levez et que vous n'avez pas de douleur, c'est déjà énorme.
1: Oui.
0: Je parle pas des douleurs de vieux, Pietre. Hein, que quand on se lève, on fait ah, mon dos.
1: Ça va. Non, ça va encore, moi.
0: Ça va, je trouve, ça va.
1: Non, ça. Si, moi j'ai un problème, c'est que je dors sur le ventre et du coup, le matin, je me lève un peu. Mais je sais que c'est à cause de ça. Mais sinon, si j'avais pas ça, si je dormais correct au dos. Mais j'ai vu que c'est parce que je dors sur le ventre. Il faut pas dormir sur le ventre.
2: Alors que Coco, lui, il peut dormir n'importe comment. Il s'en fout puisqu'il a un surmatelas.
1: Oui.
0: Je vous ai dit que j'avais un surmatelas.
1: Ouais, tu m'as dit. Ouais.
3: Il devrait inventer des trucs pour les femmes aussi quand on dort sur le ventre parce que des fois ça fait mal aussi à la poitrine.
0: Ça, c'est un truc que j'aimerais comprendre. Comment avec les seins vous pouvez dormir sur le ventre?
3: Moi, j'y arrive, mais au départ ça fait mal. Après, vous trouvez une espèce de position. Et t'es bien.
0: En fait, ça te fait mal, mais tu continues de dormir sur le ventre.
3: Parce que j'arrive pas à dormir autrement. Pour m'endormir, il faut que je sois sur le ventre.
0: Sur le dos, tu n'y arrives pas?
3: J'y arrive pas.
0: Sur le côté?
3: Si, sur le côté, j'y arrive. Mais le mieux où je suis, c'est sur le ventre.
0: Le ventre, ça doit faire mal aussi.
3: Ça fait mal. Il faudrait un coussin ou.
2: Faire des trous dans la tête.
3: Un espèce de coussin où il y a deux trous.
1: J'ai vu un test, faut qu'on se le fasse en vidéo pour savoir si ton corps a plus ou moins de 30 ans. T'as une position à faire, on va se le faire en vidéo. Tu te mets comme ça, vous verrez en vidéo.
0: Ah oui, parce que là,
3: on se met sur les genoux, d'accord.
1: En
3: sautant à te relever,
1: à te remettre sur tes pieds, c'est que ton corps a moins de 30 ans.
3: Fais-le.
1: Mais là, vu qu'ils ont 30 ans, là, faut qu'on le teste.
0: Attends.
1: Je peux le tester, moi, mais je pense que j'y arriverai pas.
0: Attends, Corentin, t'es le plus jeune.
1: Attends, on se le fera en vidéo.
0: Ah, on va essayer.
1: Tu sautes et tu te remets sur les pieds.
3: Mais ça fait
0: peur.
1: Non.
0: Et là, vous avez raté Stouff qui est au sol. Stouff, elle est par terre.
2: Mais c'est impossible, mec. C'est impossible.
1: Tu arrives,
2: hein?
1: Je sais pas. Il y a pas longtemps, je pense que je le faisais encore.
0: Tu me fais le genre, le sportif, il me dit je veux pas le faire, je vais me faire un claquage.
1: J'ai peur de me faire un claquage.
3: C'est moins de 30 ans.
0: Un claquage entre le vent.
1: Il a une tendinite en plus.
3: Donc sur les genoux, et on doit sauter et se lever en même temps.
0: Je pense qu'il y a une technique en plus.
3: Ouais, je pense qu'il faut. En fait, il faut que tu avances ton bassin. Une technique avec le bassin.
2: Il a peur.
3: Ça fait peur.
2: Mais c'est impossible.
0: On dirait un vieillard qui essaie de se relever.
3: Théo, il a 21 ans.
0: Théo.
2: Mais c'est impossible.
3: 27, ans. Il a moins de 30 ans.
0: Tu peux aller là-bas?
3: T'as moins de 30 ans.
0: On va la tourner.
1: On va la tourner.
0: Pour l'instant, et après on demandera notre.

0: Voilà.
1: Alors, il y a deux trucs dans ce bah voilà. C'est le bah voilà, j'ai chié le démarrage.
2: Ouais, bah voilà, ça ou commence mal.
1: Ou c'est le bah voilà, c'était pour savoir si vous connaissiez votre prénom. Bah voilà, c'était un test. Voilà, Anne-Dominique. Et puis, il était également interviewé sur une chaîne d'infos. C'est son moment en ce moment. Question simple lui était posée, bon, toujours pas de réponse.
3: Est-ce que dans un gouvernement Olivier Faure, il pourrait y avoir des ministres de la France Insoumise, hein? Oui ou non?
1: Oui, bah. Ouais.
0: Et je ne comprends pas très bien la question. On n'est pas là.
4: Oui, bah, bon, c'est pas dur.
1: C'est pas compliqué. Moi, j'avais compris. On l'a tous compris, mais bon, ouais. J'ai envie de dire, Olivier, il n'est pas si fort que ça. Allez, bon.

0: C'est pour ça que les gens sont malades là. Il y a plein d'auditeurs sur les réseaux, sur nos réseaux, qui disent rhume, grippe, parce que tu sais plus en fait.
1: Tu ne sais plus comment t'habiller, ma
0: pousse. Exactement, monsieur.
1: Mais vous partez le matin pour travailler. Et le matin, il fait 10 degrés. À 15h, il fait 28.
0: Oui, t'enlèves le manteau et tout.
1: Ah, et résultat, t'es malade. Bah voilà.
2: Il n'y a plus de saison, ma pauvre dame.
1: Mais heureusement, il y a la saison des champignons.
0: Ah, c'est vrai.
1: Attention, renseignez-vous bien sur les différentes variétés avant de les cueillir et les consommer. Et dans le doute, vous pouvez les montrer à votre pharmacien qui vous dira s'ils sont consommables ou pas. Aujourd'hui, il y a des applis. Hein. Pharmacien, c'est bien, mais bon.
2: Je sais même pas s'il accepte encore les pharmaciens.
1: Et honnêtement, de toi à moi, je suis pas sûr qu'il s'y connaisse à mort en champignons.
2: Oui, c'est ça.
1: Moi, j'en connais deux, trois, là, à Boulogne-Biancourt, là, en place centre-ville.

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0: 7h11,
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0: Vous allez être bien dans un instant. Jérusalem. Tout le monde en ligne, dans la salle de bain, dans le bus. Tout le monde fera sa petite chorégraphie. Dans un instant, des nouvelles du président aussi, puisque vous savez qu'il y a le 25 septembre, il y a le pape qui va venir en France.
5: Oui, je sais, oui.
0: Alors, l'accueil militaire du 25 septembre ne devrait pas prendre l'ampleur habituellement comme pour une visite d'État. Le Saint-Siège aurait refusé. Il aurait également décliné la remise de la Grand

0: qui profitent de ça.
1: Bien sûr,
0: c'est
1: idiot.
2: Restez avec nous, 9h25, c'est le moment d'avoir les questions d'enfants. 06 33 11 32 11, bonjour.
3: Coucou l'équipe, c'est Clémence.
2: Salut Clémence.
3: Quand vous dites on revient après la pub, vous faites quoi pendant la pub?
2: C'est une bonne question. Moi, je vais prendre le 857e café. Piètre va aux toilettes.
0: Ouais, voilà. Pas que. Hein.
2: Voilà, c'est ouf.
1: Bah, ça dépend. Soit je parle avec les gens sur les réseaux, soit je suis au petit-déj, soit je suis aux toilettes.
2: Voilà, c'est vrai. Pas des trucs de fou non plus, voilà. Corentin.
4: Ben, moi, souvent.
2: Il écrit la suite.
4: Ouais, j'écris la suite. Des fois, je suis en prod et sinon, je vais faire une petite pause à l'extérieur.
2: Voilà, ouais, une petite pause.
1: Et Vito
5: galette, et moi, je me mets dans le canapé, j'en profite. Pour m'asseoir.
2: Fait une micro-sieste de 8 secondes.
4: Et méditer.
5: Voilà.
1: Ah, sur la vie.
2: Ouais, il médite régulièrement.
5: Et Stouff parle aux gens sur
1: les réseaux.
2: Merci d'être avec nous sur les réseaux.
4: Et
2: vous
4: Coco,
2: voyez.
4: Il a le temps de manger un bout de pain, le temps de la pub, non, mais il va toujours le prendre 5 secondes avant la reprise de l'émission.
5: L'histoire de revenir, voilà. Prendre le micro en faisant pas la bouche.
1: Mais vous n'avez pas fait attention aussi. Pendant la pub, il fait comme les ados avec les vocaux.
5: Il y a les messages d'amour. Ça, chérie,
2: je laisse un message à ma chérie. Je laisse un message à ma chérie.
1: Oh, tu dors encore?
2: Où je fais des vidéos pour les gens qui me demandent pour les anniversaires de mariage, tout ça.
5: Oui, c'est vrai.
2: Message. Allez.
6: Salut l'équipe, c'est Diego. Koé, quand tu parles tout seul dans le micro, tu trouves pas ça un peu bizarre?
2: Quand je parle tout seul, quand je ah oui, mais ça, alors t'as raison mon grand, c'est le problème de la radio, c'est que des fois on est dans un délire où on parle à une espèce de d'objet et on vous imagine de l'autre côté, et c'est vrai que des fois c'est absurde parce que vous pouvez être des millions de l'autre côté et évidemment on ne voit personne, on reste dans notre pièce ensemble.
1: Tu as cette habitude aux toilettes aussi du coup.
2: Ouais. Moi je parle à mon rouleau de toilette. Je parle à mon papier toilette et à mon canard WC.
0: Mais je pense qu'effectivement c'est plus facile pour nous parce qu'on est en groupe, donc l'air de rien, c'est comme si on est en train de prendre le café ensemble.
1: Mais
0: quand t'es solo, quand je vois Vito là qui passait des musiques dépressives entre chaque truc, ça devait être long. Hein.
5: Bah, il avait enlevé tout ce qui était tranchant dans le studio.
2: Il lui avait enlevé les cordes, les ceintures, les lacets, tout ça c'était compliqué. Hein. Voilà, non mais si, c'est vrai que c'est assez étrange de parler à un micro, t'as raison, et des fois on parle tout seul, mais voilà, vous êtes de l'autre côté, enfin, on espère.
7: Salut l'équipe, c'est Lola.
2: Salut Lola.
7: Si vous deviez virer quelqu'un de l'équipe pendant une journée, vous choisiriez qui?
1: Pietre.
0: Bah, vous seriez pas dans la merde.
4: Non, pas moi.
2: Ah, tu prendrais qui toi? Attends,
4: je sais pas moi.
2: Mais en plaisante, ça serait Pietre quand même.
0: Ouais.
2: Mais réfléchis bien, ça serait pas bien.
4: Ah non, parce que j'aurais trop de taf.
2: Mais on pourrait pas, on est trop peu nombreux et puis on s'aime bien, on pourrait pas enlever une personne. Moi je pourrais pas. Vous me direz aujourd'hui, il faut en enlever un, je dirais j'arrête.
5: Est-ce qu'il faudrait pas qu'on embauche quelqu'un qu'on aime pas, comme ça on peut l'enlever si on a besoin?
4: Bah,
2: je te vire, c'est toi. Non, mais franchement,
5: si
2: demain.
5: L'équipe dernière année. Hein,
2: si demain dans la maison, on me disait on doit enlever quelqu'un de l'équipe pour des raisons de budget, je crois que j'irais j'arrête.
5: Ou d'une vanne un peu.
2: Limite
5: trop. Ouais.
2: Comme ça, failli t'arriver.
5: Ouais. Je dis ça. Je suis pas passé loin avant hier.
2: Non. Honnêtement, je laisserai pas faire ça. Honnêtement, non. Un dernier.
8: Coucou tout le monde, c'est Léonie. Stouff, est-ce que tu as déjà rigolé tellement fort à la radio que tu as fait un prout?
4: C'est vrai que des fois.
2: Ceci dit,

0: Ligue Europa. L'OL va jouer sur la pelouse belge d'Anderlecht et les Bretons seront en déplacement en Autriche pour y affronter Sion grâce les premiers coups de sifflet à 21h. Et puis celles et ceux qui aiment se faire peur vont être ravis avec la sortie au cinéma ce mercredi de Resident Evil, nouvelle version de la saga culte. Au programme, un coursier médical pris au piège d'un monde qui bascule dans le chaos zombie. Et puis avoir aussi les contrebandiers, direction les États-Unis, plus précisément l'Oregon des années 1930, avec Ethan Hawke dans la peau d'un père arraché à sa fille et envoyé dans un camp de travail, un drame social porté également par l'acteur américain Russell Crowe.
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2: 15 degrés à 9h34 en moyenne actuellement en Maine-et-Loire. Ce mercredi est et sera moins chaud avec 24 degrés max tout au plus sous abri. Côté ciel, ça restera dominé par le soleil en dépit de quelques nuages. Le ciel angevin qui sera beaucoup plus gris demain. Le soleil sera en net retrait. Un vent de sud-ouest soufflera assez fort. Et les températures évolueront sous abri sur la journée de 12 à 22 degrés.

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1: Monsieur Dame, bonjour, une petite question, un petit message à nous faire, 06 33 11 32 11.
2: Putain, mais vous êtes vraiment des cons sans déconner. Hein. Ouais, moi, je vais pas très bien, mais là, votre appel Michel à Novotel, sans déconner, mais vous m'avez fait pisser dessus, quoi. Arrêtez vos conneries, mais continuez, mais vraiment, n'arrêtez jamais.

0: l'air du temps, et puis voilà, il fait...
1: Il dit, ah non, arrêtez, j'ai pas besoin de...
0: Il est dans sa mission. Ça, on va quand même appeler le président, parce que là, même si le pape ne veut pas...
1: Il doit l'avoir mauvaise.
0: Oh là là.
2: Vous êtes en communication avec le standard de la présidence de la République française.
3: Bonjour, vous êtes bien sur le répondeur de Manu.
0: Ah.
3: Je suis actuellement en train de faire du jet ski à Brigançon, car j'en ai plus rien à péter des Français. Laissez-moi un message après le bip, et je vous rappellerai. Et mince. Ah. Pas crédible comme bip, ça.
0: Non. Monsieur le Président, non. Du coup, on sait que vous êtes là. Comment allez-vous, Monsieur le Président ?
3: Attendez, laissez-moi jouer du piano. Ça ne va pas trop. Les Français sont en colère.
0: Eh oui, eh oui.
3: Ils sont dans le rouge le 10 du mois. Et c'est de ma faute.
0: C'est bien de le reconnaître.
3: Mais je déconne.
0: Ah bon.
3: Je m'en fous. Je me casse en mai. Oui, j'en ai rien à foutre. Bon, allez, stop le piano. Je suis triste que le pape ait refusé mon invitation au dîner.
0: Voilà, alors c'est ce qu'on disait. Qu'est-ce que vous allez faire du coup ? Vous allez le convaincre de venir ?
3: Non.
0: Ah.
3: Je n'ai rien faire du tout, c'est son choix.
0: D'accord.
3: Et je le respecte. Pour me remonter le moral, je vais faire des chansons.
0: D'accord.
3: Car la musique est une thérapie pour beaucoup d'entre nous.
0: Bien sûr.
3: Je vais dédier des chansons à notre pape.
0: Ah, alors quoi par exemple ?
3: Il y a par exemple la première chanson, c'est celle-ci.
0: Ouais.
3: Outé, pape, pape, outé. 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Dégoûté que tu viennes pas dîner.
4: Oui.
3: Outé, pap, pap, outé. Alors c'est comment ?
0: Oh,
4: oui, pas
0: bon.
4: Mal, ça va.
0: Ah, foufou, ouais. une autre.
3: Alors voici la seconde.
0: Ouais.
3: Le papy viendra pas. Pap, pap, pap, pap.
0: Ouais.
3: Le papy viendra pas. Pap, pap, pap, pap.
0: Ouais.
3: Le papy viendra pas.
0: Tout le monde.

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2: Salut, c'est Europe 2 que vous écoutez. Ah là là, une info qui vient de tomber sur tous les réseaux, mais bon.
3: On n'a pas vérifié l'info. On n'a pas vérifié l'info. Mais on vous la donne quand même. Mais on vous la donne quand même.
2: C'est une news qui circule sur plusieurs médias, sur Instagram, mais bon. Une histoire bizarre affirme qu'un Américain qui s'appelle Nicolas Waterbury a subi une greffe de pénis de 9 heures au Mexique.
4: Ouais.
2: En utilisant les tissus d'un cheval.
5: Hein?
2: Après avoir été mécontent de sa taille, c'est ça?
6: Oui. C'est fait globalement, il serait fait plus, pas greffer le pénis d'un cheval, mais enfin d'une base de...
2: D'une base de cheval.
6: Ouais. Mmh.
2: Les médecins auraient donné à la procédure moins de 10% de chances de succès. Mais il a plus tard déclaré que tout fonctionnait normalement.
6: Ah, mon gars.
2: Voilà. C'était l'info brute telle quelle. Le monsieur ne peut pas témoigner parce que a priori au réveil il était heureux, il a eu une érection, il est mort assommé, mais pas plus de nouvelles que ça. 10h moins le quart, dans un instant le sondage.
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7: Salut tout le monde, c'est Europe 2 que vous écoutez. Dans un instant, restez là. Ah, le remix d'Imani, très bon.

0: 49% considèrent que participer à des manifestations ou à des rassemblements est utile pour s'engager dans la société, ce qui est vrai aussi. 39% des Français considèrent que les manifestations traditionnelles dans la rue sont un moyen efficace pour s'opposer à une décision. 13% seulement estiment que les manifestations violentes sont efficaces.
1: Pas forcément.
0: Et malheureusement, elles le sont.
2: Bah 13%,
0: mais
2: c'est pas beaucoup.
0: Mais c'est pas les manifestants, souvent. 23% déclarent qu'ils auraient aimé se mobiliser, mais qu'ils ne pouvaient pas ce jour-là.
1: Ou pour d'autres raisons.
0: Ouais, c'est vrai.
3: Les piscines.
0: 12% des Français avouent être déjà allés manifester uniquement pour avoir une excuse pour ne pas aller au boulot.
1: Ou à l'école.
0: Les fameux. 8%, moins de 10 hein, donc, utilisent l'excuse de la manif pour aller passer du temps avec leur conjointe.
3: Ah oui, c'est les manifs, tout le monde se donne rendez-vous, il n'y a personne. Vous êtes chez où les gars?
0: Et enfin, 3% reconnaissent être déjà allés manifester sans savoir pourquoi. On fait partie. Mais juste pour aller prendre un sandwich merguez. J'en fais partie.
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0: Salut, bienvenue. C'est Europe 2 que vous écoutez. Dans un instant, nous reviendrons sur le classement du Uber Eats Machine. Vous êtes peut-être en voiture en train de vous dire qu'est-ce que c'est que ce prix de l'essence. Vous êtes en camion. Si vous n'êtes pas fait siphonner le réservoir, on pense à vous très fort. Bonjour, montez le son.

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3: Bonjour,
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3: Salut, merci de nous avoir rejoints tous les matins entre 7h et 11h. Nous sommes la seule émission qui vous réveille, c'est Europe 2, les news et la météo. Allez. Cédric Lecor, que s'est-il passé dans l'actu et surtout, quel temps fera-t-il ?
5: Ben oui, salut Coé, bonjour à tous. Des températures en chute libre ce mercredi, mais le temps restera globalement ensoleillé sur la plupart des régions. Je reviens sur la météo dans deux minutes. Les pêcheurs continuent de se faire entendre pour dénoncer l'explosion des prix des carburants. Après Fos-sur-Mer, hier matin, plusieurs dizaines de manifestants bloquent depuis le milieu de la nuit le dépôt pétrolier de Frontignan dans l'Hérault. Des pêcheurs ont également empêché hier après-midi le départ d'un ferry sur le port de Sète. Le gouvernement a reconduit ses aides aux gros rouleurs et à certains secteurs d'activité, mais n'envisage pas de baisser les taxes. L'or est aux économies avec 30 milliards d'euros de moins dans le budget 2027. Le Premier ministre doit rendre sa copie à la fin du mois. Et dans le même temps, Sébastien Lecornu a promis hier 2,6 milliards d'euros pour la protection de l'enfance, 1,5 milliard contre les violences sexistes et sexuelles pour financer le projet de loi qui sera examiné début octobre à l'Assemblée nationale, avec l'objectif notamment de recruter 700 nouveaux enquêteurs, 300 magistrats et autant d'enquêteurs cadran scolaire. Le contrôle judiciaire de Patrick Bruel allégé. Décision ce matin de la cour d'appel de Versailles lui permettant de voyager à l'étranger. Le chanteur de 67 ans qui était contraint d'annuler sa tournée est au cœur de plusieurs procédures pour viol et agression sexuelle. Le début cet après-midi à Paris d'un procès très médiatique, celui de Rachida Dati et Carlos Ghosn, poursuivis pour corruption et trafic d'influence. L'ex-ministre de la Justice est accusé d'avoir perçu 900 000 euros de la part de Renault pour faire du lobbying à Strasbourg en faveur du constructeur lorsqu'elle était eurodéputé.

0: t'aimes pas, toi?
1: Non.
0: Dis-moi
2: moi,
0: oui. T'aimes tout, toi?
2: Ouais.
0: Qu'est-ce que tu voudrais alors? Bah, non, c'est toi qui décides.
2: Non, c'est vous qui choisissez, parce que moi j'aime tout.
0: C'est ton émission.
2: Non, mais Corentin, il dit qu'il veut. Tu veux laisser comme ça, toi?
3: Toi aussi, tu l'aimes bien.
0: Vous laissez comme ça? Mais moi, si c'est comme ça.
4: Ouais, ouais, je.
0: Ça commence à bien faire. Quand à chaque fois que je demande la cassette, on me dit, oh, ouais, bon, enfin, c'est difficile.
5: Il retrouve la cassette et qu'il la rembobine avec son stylo.
0: Oh là là là là.
4: Je crois que j'ai enregistré les feux de l'amour dessus.
0: Chaque fois que je demande un truc, on me dit, ouais, enfin, c'est quoi, c'est compliqué, c'est machin.
5: Bah, c'est pas dans la programmation.
0: Catherine Ringer, les amis, Catherine Ringer, un monument de la chanson française qui est parti. Voilà, l'Erita Mitsuko, toi, t'étais peut-être pas fan, mais c'était un mouvement post-punk des années 80.
5: Oh, j'aurais pas jusqu'à là, quand même.
0: Si, si, il fréquentait le milieu de la musique punk, bien sûr. C'est comme ça qu'ils se sont rencontrés, les deux, hein, Fred Chichin et elle.
2: Mais son amoureux, là, du coup, c'est bien.
0: Voilà, et il était décédé, Fred Chichin, et elle, voilà, elle était malheureuse sans lui. Et, voilà, non, mais...
2: C'était son grand amour.
0: C'est une très grande gueule.
5: Ah oui, ça, c'est très bien, la personne.
0: Et puis voilà, donc s'il vous plaît, vous me trouvez le morceau. Allez me le chercher en 45
4: en
0: tours.
4: Cours,
2: ah, mais pour sûr, il est en bas, comme dirait.
0: Pour sûr. Qu'est-ce que j'aurais pu vous dire? Ah, si, non, j'ai une info. Vous avez vu ce avant qu'on ait le Uber Eats Machine, le gros problème avec la vidéo, là, avec le Real Madrid, Kylian Mbappé.
5: Ah, Mbappé. Bon.
0: Alors, il aurait caché le message de soutien aux habitants de Ceuta, c'est comme ça qu'on dit.
5: Ouais.
0: Alors, je vous explique, Ceuta, c'est un endroit où il y a les migrants qui arrivent, alors par milliers. Ah, et donc, les habitants vivent. Alors, évidemment, les deux vivent des horreurs,
5: bien
0: parce
5: sûr.
0: Que les gens ont traversé la mer et prennent des risques et ont quitté leur pays et ils arrivent sur une terre espagnole et eux sont là pour leur survie et les habitants vivent un cauchemar parce que ça n'est pas fait pour accueillir des milliers de gens. Toi, je vais te buter ton téléphone. Je te jure que je vais te buter. À partir de 9h tous les matins, tu me le rallumes, il y a un moment donné, ça va me saouler. T'es le seul mec qui ne comprend pas qu'il faut se mettre en mute.
5: Le tien, il sonne pas.
0: Mais non, mais jamais.
2: Tu veux pas répondre en direct, voir qui c'est?
0: Non, mais à chaque fois, mais je lui dis tous les matins. Et tous les matins, il me fait, ouais, alors donc, attends, je sais pas comment on l'éteint.
2: 15h.
0: Impossible. T'es le seul gars qui ne comprend pas en radio. Je n'en ai jamais entendu d'autre que toi.
5: Il n'y avait pas une loi qui était passée pour arrêter ces appels à la con, là?
0: Mais non, mais c'est. Non, mais.
2: Je vais te faire.
0: Vas-y, vas-y. Trop, débite-moi
3: l'air. Tu veux plus d'appels à la con?
0: Pas possible. Bon, donc voilà. Donc les habitants, c'était pour le soutien des habitants. Eh ben, il n'a pas montré le t-shirt. Donc, ça veut dire, en gros, lui, il soutient plus les migrants. Il ne voulait pas mettre le message.
5: Je
0: ne
5: sais pas,
0: habitants.
5: Je pense qu'il assumait, il assumait pas le truc. Ouais, et il a caché le message jusque sur le
2: alors
5: terrain.
2: Alors que tous les autres joueurs de son équipe l'ont fait.
5: Ils ont été deux ou trois à le faire.
0: Et alors, mauvaise passe pour Mbappé, qui vient aussi de se faire griller parce que pendant son dernier match, il a insulté un joueur, sauf que les gens ont réussi à avoir ce qu'il disait. Alors, je ne vais pas vous le dire en espagnol ni en français, mais en gros, il voulait faire popo sur le corps de la maman prostituée d'un adversaire.
4: Non, voilà, c'est ça.
0: Voilà.
4: Le truc.
2: Il a

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1: Le monde est sérieux.
0: Pas nous.
2: Elle nous a quittés hier. Voilà, pour faire plaisir aux gens de cette équipe. Stouff, elle aime tout. Lui, il n'aime que ça. Piet n'aime pas Indy.
3: Non.
2: Marcia Baila, on l'a mis tout à l'heure. Allez, c'est Europe 2. Hommage à Rita Mitsouko. Pachichin nous a quittés il y a quelques années. Catherine Ringer, c'est hier. Au revoir, madame Ringer.

0: non, ah non,
1: il y avait une histoire de marmite.
2: Il y a un truc ça s'appelle le, il y a un truc ça s'appelle le respect.
3: Non, mais il y a marqué je t'apprends bien dans le fond.
2: Non, non. Je vais pas, non, je l'avais pas.

0: mais il y avait marqué je t'apprends bien dans le fond.
1: Non, eh ben non. Je vais pas. Non, je l'avais pas. Edith, je vous fais un gros bisou et je vous embrasse fort.
2: Merci à vous tous.
1: Vous êtes adorables.
2: C'est un grand, grand plaisir. Merci.
1: Je vous embrasse. Elle est gentille comme tout.
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1: Je t'apprends bien dans le fond de la marmite. Je vous pas bien, vous. Le respect, le respect.
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2: Petit message de...

0: pied.
1: Bah, c'est-à-dire, est-ce que le message, il passerait pas sur le fait que ça commence à craindre un peu les champs? Parce que tous les mecs qui zonent, tous les gars qui zonent, ils font pas que zoner. Hein. C'est-à-dire, tu passes avec une belle montre.
2: Et parce qu'ils savent qu'il y a plein de touristes qui vont là-bas et que les touristes, bah, ils se font avoir
3: sur cette avenue. Et même les boutiques, quoi, tu vois. Enfin, les boutiques, bon, elles sont fermées, mais je suis passé même à l'aller à 20h. Je sais pas, ça fait pas rêver.
4: À l'époque, le Virgin Megastore était ouvert jusqu'à minuit, non?
1: Ouais, et puis c'était. Bah, moi, j'ai un souvenir des Champs-Élysées où tu étais sur les Champs-Élysées. T'avais le restaurant en face, t'avais quelques restaurants qui étaient ouverts jour et nuit. Oh ouais. T'avais des trucs. T'allais sur les Champs, c'était. Waouh, c'était le truc.
3: Bah, t'as des McDo, là.
1: Du provincial qui arrivait à Paris, les Champs-Élysées, c'était dingue.
3: Et je pense que, attention, à l'arrivée du Tasty Krusty. À mon avis, là, ils vont t'ouvrir, là. Ils vont t'ouvrir un truc, mon gars. Ils vont dégager Vuitton. Tu prends ta malle, là, tu dégages et tu mets un gros poulet, là.
1: Ou alors, ce sera une malle Vuitton avec des Tasty Krusty dedans. Non, mais tu disais qu'il n'y avait que des trucs de Uber, là, les
3: ouais,
1: les
3: en
1: vannes.
3: Fait, t'as tous les ouais, je pense que souvent, c'est les Saoudiens, des riches familles, qui se prennent des vannes entiers, les gros vannes noirs, là.
5: La journée.
3: Ils squattent. Toute la file de droite, ils squattent toute la file de droite des Champs-Élysées tout le long.
4: Et t'as
3: les chauffeurs qui attendent tout le long. Et les mecs, ils passent, ils vont faire les boutiques, ils remettent les sacs dans le coffre,
1: tu peux
3: et
1: pas
3: ils repartent autre part. Et t'as les chauffeurs qui attendent.
1: Stouff, elle dit pourquoi tu gères pas, parce que tu peux. C'est la clientèle d'échange.
4: Oui, mais bon, il y a un code de la route de base.
1: Aujourd'hui, tu deviens dur avec les Saoudiens, les machins. T'as plus un client au George V.
4: T'as
1: plus un client avenue Montaigne. Allez avenue Montaigne, moi j'ai voulu faire un petit cadeau la dernière fois, ma chérie. Je suis allé dans une boutique avenue Montaigne. J'étais le seul Français de toute la boutique.
3: Bah oui.
1: Il n'y a plus un Français qui va avenue Montaigne. On n'a plus les moyens d'aller avenue Montaigne. Donc, tu as tous les autres pays qui viennent avec tous les vannes noires, etc.
3: C'est ça.
1: Mais c'est la même chose. Vous allez, cet été, je suis passé voir des copains à Saint-Tropez. Saint-Tropez l'été, c'est invivable. Vous avez une ville qui est remplie de vannes noires dans des rues qui sont faites pour passer des petites voitures.
3: Et ça n'existait pas avant.
1: Et ils ne sont pas faits pour passer dans cette ville. Et vous avez que des camions noirs qui passent, parce que la clientèle américaine ou machin truc, viennent dans des vannes noires, etc. Et donc ça te pourrit toute ta ville, parce qu'il faut bien les garer quelque part.
2: Bah oui.
1: Et en fait, c'est devenu abominable parce que tu as tout de cette clientèle.
5: Mais d'ailleurs, pour revenir sur les Champs, moi, le Fouquet's, tout le monde a toujours parlé du Fouquet's, le restaurant des présidents, etc. Tu passes devant,
3: ça fait pareil.
4: Non,
5: t'as à côté des Ferrari de location.
1: Tu veux dire la Ferrari à 89€ les 15 minutes?
2: C'est ça. Ils te font dire, ils te disent, vous allez voir, on va faire un tour, vous allez pouvoir appuyer sur la pédale et tout. Non, pas du tout. Ils te font prendre des chemins où tu peux.
3: Déjà, c'est pas toi qui roules à 30. Mais c'est pas toi qui conduis, hein.
2: Ah si, tu peux conduire. Ils disent, t'inquiète, on va rouler. Ils te font passer par des routes, mec. Tu vas à 30, tu meurs.

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1: C'est Europe 2 dans un instant, le dossier du jour, ma petite stouffette, ça sera...
2: Les conneries qu'ont pu faire nos auditeurs en étant mal réveillés.
1: Oh là là.
2: Le matin.
1: Ouais, ça arrive.
2: Bah quand t'es pas très réveillé.
1: Les conneries pas réveillées, je vous ai dit la mienne hein, la dernière fois, pourtant je conduisais. Hein. Et j'étais ailleurs.
3: Ce matin, t'as oublié ton portable.
1: Ouais, même ça, c'est la petite erreur de la dernière fois. Je me suis quand même arrêté à la station-service. Puis j'ai ouvert la trappe. Puis j'ai mis ma carte. Puis j'ai mis mon code. Puis j'ai mis samplon 95. Puis j'ai pris le pistolet. Et au moment de le mettre dedans, je fais hey, c'est une voiture électrique.
3: Du coup,
4: j'ai essayé quand même.
3: J'ai bu.
4: J'ai forcé.
1: Et du coup, j'avais qu'une peur, c'est que le mec derrière me filme.
3: Ah oui.
1: En se disant,
3: il y en a plein sur
1: moi
2: ce
1: con-là.
2: Ah,
1: parce que moi aussi, je me suis moqué.
4: Tu l'as vu la vidéo de la gueule de la avec sa Tesla, tu t'es foutu d'elle.
1: Ouais, bah, c'est débat. Vous savez quoi? La vidéo de la fille avec sa Tesla, c'était moi.
2: Bah voilà.
1: C'était moi, sauf que j'ai pas essayé de la mettre dedans. Je me suis rendu compte, mais j'avais payé, j'avais mis ma carte. Je me suis dit, qu'est-ce que je vais faire? Bon, parlons voiture. Contrôlé avec un taux d'alcool 4 fois supérieur à la limite autorisée en Espagne. Un automobiliste espagnol a dit aux policiers qu'il n'avait pas bu d'alcool, mais que du gazpacho. Alors les policiers lui ont dit, écoutez monsieur, avec du gazpacho, ça fait pas ça. Il a dit, si, le vinaigre qui était utilisé sur mon gazpacho
3: contenait de l'alcool.
1: Ah, oui. Donc, voilà. Alors, vous l'aurez compris, c'est pas parce que vous buvez un gazpacho que vous allez dépasser de 4 fois la limite.
4: Non.
1: Même si vous finissez un litre de gazpacho, vous n'aurez jamais ça. On l'a ou pas?
3: Bah, on a l'accusé espagnol avec nous, bonjour.
1: Oui, voilà.
3: Vous avez été contrôlé 4 fois la limite d'alcool. Yeah. Vous aviez bu ou pas?
1: Non, mais...

0: Mais de toute façon, tant qu'on ne prendra pas la décision de faire comme aux États-Unis, de mettre des voitures de police à chaque carrefour des Champs-Élysées, je suis désolé, alors les policiers, ils n'ont pas que ça à faire. Hein.
1: Ouais.
0: Mais tu décides, plutôt que de contrôler des fois des trucs qui ne servent pas à grand-chose, tu t'en mets là, mais vraiment dédié à la sécurité des Champs-Élysées et des touristes, ça sera de pire en pire. Il y a des tas de villes qui ont fait ça, hein, qu'on dit maintenant c'est terminé, sécurité des touristes.
2: Ils ont commencé à le faire au Champ de Mars. Il y a toujours des véhicules.
0: Bah c'est bien. Ouais. Parce que le Champ de Mars, c'était pareil. Hein.
2: Ouais.
0: Tu t'allongeais, tu dormais dans la pelouse, tu te réveillais, t'avais plus tes pompes.
3: Ouais. Hein, il manque un organe.
0: Excusez-moi.
4: J'avais pas de rein.
0: Il y a des gens, ils se sont réveillés, il a raison, il manquait un poumon, il faut que je respire moins bien.
2: Docteur Maboul.
0: Et je sais que cette cicatrice. Je fais pas un portrait. Moi, j'ai jamais eu de problème. Et pourtant, j'ai travaillé.
3: Après, non plus. Hein,
0: j'ai travaillé dans des endroits à Paris, je peux vous dire, j'ai travaillé au Forum des Halles, ancienne version. Hein. J'ai travaillé dans des trucs où je travaillais de nuit. Je n'ai jamais eu de problème.
3: Non plus. Hein.
0: Mais voilà, il y a quand même des coins.
2: Alors que la colline du crabe, t'es peinard quand même.
0: Non, mais voilà. Mais moi, je suis un mec, je fais 1m80, mais vous êtes une fille ou deux filles, vous baladez le soir, c'est pas la même chose.
2: Plus compliqué.
0: On y va. Pourquoi tu me fais des signes?
3: Non, je vous dis, il faut qu'on avance parce qu'on a des auditeurs qui attendent.
0: D'accord, bah dis-le alors, plutôt que de faire des gestes.
3: Bah, je vous fais tout
0: le
3: temps.
0: Le micro, il sert à quoi? À caler ton menton? Mais il est là, il me fait l'hélicoptère.
3: Je vais pas dire, bon, allez, on s'en fout, les auditeurs.
2: Si,
0: tu pourrais le dire une fois. Bonjour, Ronan, c'est Ronan, c'est ça?
5: Je vois pas. Ouais, c'est ça, ouais.
0: Salut, mon ami. Vas-y, je t'écoute. Ouais. Vas-y, écriture jaune sur fond rouge, vous voulez me tuer au standard. Hein. Vraiment, vous voulez me tuer. Hein. En Arial 12, comment voulez-vous que je vois quelque chose?
3: Surtout que c'est du blanc, mais.
0: Salut, ouais. Voix jaune. Je t'écoute, Ronan. Alors, c'est quoi le sujet, Stouff? L'erreur du matin.
6: Voilà, qu'est-ce que vous faites comme connerie quand vous n'êtes pas réveillé?
5: Ouais, moi le matin, c'est vrai que moi j'ai tellement la tête dans le cul que je peux être un contorsionniste au cercle du soleil. Voilà, donc voilà.
0: Qu'est-ce que t'as fait?
1: Je viens de capter la vanne.
5: Ouais, non, c'est surtout sortir dehors avec une chaussure qui est pas la même que l'autre, quoi.
0: Donc, t'as déjà fait?
2: Ah oui,
0: t'as déjà fait ça?
5: Voilà. Ouais.
2: Les chaussures.
5: Chaussures.
3: Chaussures.
5: Chaussons, ouais, mais non, plutôt chaussures.
3: Basket et une chaussure à talons de sa femme.
0: Ah,
3: une Louboutin de 12 cm.
5: Non, ça va, on a les mêmes. Niveau basket, on a les mêmes goûts. Donc

0: qu'elle a fait pas réveiller, Lorena?
1: Moi, pas réveiller, ce que j'ai fait, c'est que j'ai mis de la crème hydratante sur mon visage, sauf que je mets des points. Je mets un point au milieu du front, un sur chaque joue, le nez et le menton. Et en fait, j'ai oublié de l'étaler et je suis partie comme ça au boulot.
2: La coccinelle.
0: Ça, c'est drôle.
1: Donc, j'ai fait le métro, le RER, deux RER comme ça. Et en fait, arrivée au tram à La Défense, il y a une nana qui a été sympa qui m'a fait: vous n'avez pas étalé votre crème.
0: Ah, ouais.
3: Pas et on peut confondre, du coup.
0: Ah oui, puis ça fait une heure que je suis comme ça. Bisous à toi, ma petite Dorena. Voilà. Je t'embrasse fort.
1: Bisous.
0: Reste avec nous dans un instant. Je vous emmène en vacances.
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12: C'est bon, on a compris, monsieur le président.
13: Direction les vacances pour Loïc ou Tatiana. Bonjour, Tatiana.
14: Bonjour.
13: Où est-ce qu'elle aimerait partir en vacances, Tatiana? La mer ou la montagne?
14: Plutôt la mer, je pense. Ouais.
13: Avec la famille, avec ton chéri.

0: Jean-Luc Mé.
1: Non, une ville pas touristique, l'Uni.
2: Libourne.
1: Ouais.
3: Je savais pas, je sais que ça existe.
1: Mais une personne chiante, je l'ai pas.
3: Moi non plus.
4: Si, t'as mis un truc.
3: Mais non, mais j'ai mis un
1: truc. Il y a un mot pour se décrire.
3: Bah du coup, lent.
1: J'ai mis lumineux. Bon, je propose qu'on refasse. Ouais. Parce que c'est très compliqué.
0: Foufou, là,
1: allez, on y va.
0: Une lettre facile. La lettre D.
1: Ouais.

0: couleur en D, j'ai pas moi.
1: Nope.
2: Aujourd'hui, c'est dur. Parce que
0: vous voulez qu'on fasse une autre lettre?
2: Non, parce que je pense qu'on bloque avec le premier. Parce que comme on bloque sur la couleur,
3: c'est ça.
2: En fait, on part en manque de confiance. Quand la première, on l'a, c'est parti. C'est ça le.
0: Bah, les couleurs.
2: Bah, j'ai pas. Doré.
4: Ah, bah oui.
3: Ah, putain!
2: La fameuse Ré. Pour notre copain.
3: Ré Doré.
2: Copain Carleur. Ré Doré, s'il travaille en plein soleil, s'il fait la terrasse. Est-ce qu'à la fin de l'été, Loïc, tu as la Ré Doré?
5: Ah, là, oui. Mais là, je vais pas l'avoir l'été prochain, du coup.
0: Le haut.
4: Ensuite. Politique.
3: Darmanin.
4: Oui.
3: Tu l'as pas. Il a rien.
2: Dur.
4: Il l'a pas.
3: Durbala, au Verlan. Durbala.
2: Une ville pas touristique.
3: Dourdan.
2: Dunkerque.
3: Dunkerque,
2: pendant le carnaval.
3: Mais non, voilà. Et puis,
2: Dunkerque
3: qui vient. Non, bah non.
4: Dunkerque. Bah, tu peux pas changer, ça.
3: Tu peux pas changer. Dunkerque, c'est mort. Ah non.
2: Allez. Personne chante.
3: D'Artigolle.
2: Oh, je l'avais aussi. J'ai mis D'Artigolle. Alors, c'est même pas vrai en
3: plus. Le mouvement en plus, j'aime bien.
4: Oui, il est sympa.
3: Mais bon.
2: Un mot pour te décrire. Dur.

0: tout à l'heure. Je vous embrasse fort.
1: Koé, c'est fini. 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
3: Bonjour, belle journée. C'est Europe 2 que vous écoutez.

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1: Évidemment. Allez, tiens, sur Europe 2, dans les Pays de la Loire, je vous offre aussi des titres indémodables, des titres qui font plaisir à écouter, qu'on n'a pas forcément l'habitude d'entendre à la radio. Et pourtant, The Offspring, par exemple, pourtant, ça fait partie des titres qu'on adore ici, dans l'Ouest. D'ailleurs, ils étaient venus cette année au Hellfest à Clisson, et ils sont ici de nouveau dans ma playlist Pop Europe 2.

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0: Des grands classiques pop Europe 2 et puis des nouveautés. C'est le cas pour ce titre de Manon Lisa que vous avez découvert ici sur Europe 2 dans les Pays de la Loire. Son titre Le Petit Pêcheur raconte une histoire avec une belle morale. J'aime beaucoup ce titre et je vous le partage ici sur Europe 2 Pop Radio.
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20: 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Évidemment que je suis riche en vitamines, en fibres.

si vous voulez faire un petit peu de shopping, et ben je vous offre votre carte cadeau d'une valeur de 50 euros à dépenser dans les galeries Lafayette à Nantes. Ils organisent d'ailleurs un défilé le 26 septembre, ça peut donner des idées shopping. En tout cas, vous pouvez y aller, oui, mais avec une carte cadeau à gagner, 50 euros pour vous dès maintenant aux galeries Lafayette. Vous m'appelez tout simplement au 02 28 09 09 05 pendant ce titre d'Another Talk To You. J'ai aussi Freya Sky qui arrive sur Europe 2 Pop Radio.

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0: Allez, sur Europe 2, je vous offre 50 euros pour votre prochain shopping nantais.
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0: 2. Et là, je dis bonjour à Aurélien de Orvault. Bienvenue sur Europe 2, Aurélien.
3: Bonjour, Corentin, ça va ?
0: Bon, ça, oui, ça va très bien. Dis-moi, ce week-end, apparemment, il se passe quelque chose, Aurélien. Quelque chose de spécial, oui. Ce 20 septembre.
3: Oui, c'est mon anniversaire.
0: Eh ben voilà, bah, bon anniversaire en avance, Aurélien. Bah, tu sais quoi, pour fêter ça, eh ben, je t'offre un cadeau en avance. Je t'offre 50 euros à dépenser aux Galeries Lafayette, qui organisent aussi un défilé le 26 septembre, d'ailleurs, hein, pour se donner quelques idées. Bravo à toi, Aurélien. Est-ce que tu sais déjà ce que tu voulais acheter ?
3: Pas du tout. Je pense que ce sera peut-être des chaussures.
0: Non, mais tu sais, des fois, faut juste aller dans la galerie, récupérer la carte cadeau et puis se perdre un peu dans les rayons. Voilà, c'est ça. Se faire plaisir, tout simplement. Oui. Bah écoute, profites-en bien. Je te souhaite un bon mercredi, Aurélien, puis bon anniversaire ce week-end.
3: Merci Corentin, merci Europe 2.
0: Avec plaisir. Bah, pourquoi pas vous cette fois ? D'autres cadeaux vont arriver. Et puis avant ça, Angèle avec Justice. Et puis le dernier, Ariana Grande, à découvrir dès maintenant, oui, sur Europe 2 Pop Radio. Bon mercredi.

Sur Europe 2 Pays de la Loire, je me faisais la réflexion avec mes collègues aujourd'hui. C'est vrai que ça fait plaisir d'avoir une rentrée baignée de soleil ici dans les Pays de la Loire. Je pense qu'elle aurait été plus compliquée s'il avait fait gris. Non, ça fait du bien, ce mercredi, on peut en profiter aussi. Et je vous accompagne avec la playlist Pop Europe 2. Voici Teddy Swims. J'ai...

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êtes sur Europe 2 dans les Pays de la Loire et vous avez bien raison parce que je vous offre des cadeaux. Escape Yourself, c'est à Pornichet. Ils ont 4 scénarios autour des pharaons, un club disco, l'atelier du Père Noël ou encore le cambriolage du dragon Jade à Tokyo. À vous de résoudre cette énigme.

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1: C'est tombé la semaine dernière à 8h20 dans la région. Moment chargé en émotions en plus, hein, avec Véronique. Elle est sans emploi.

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Dans les Pays de la Loire, sur Europe 2, vous vous souvenez du titre de Katsa et Gabriella qui a cartonné? Et bien la voici de retour à Nantes. Vous allez adorer ce titre. Il s'appelle Animal et c'est ici que vous

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Tiens les Angevins, on vous a posé une question concernant le tatouage sur Europe 2 dans les Pays de la Loire. Est-ce que vous aimez les tatouages? Est-ce que vous avez des projets de tatouages? Eh bien, réponse en story à la une sur Instagram, sur notre compte Europe 2 Pays de la Loire, où vous pourrez aussi retrouver toutes les infos sur l'Angers Tattoo Fest qui aura lieu les 3 et 4 octobre au Parc des Expos avec plus de 130 tatoueurs, des concerts, des concours, plein d'animations. Voilà. En tout cas, pas besoin d'attendre pour la musique. La playlist pop, elle continue avec Vianney d'or et d'étain. C'est tout nouveau, c'est tout frais. Ça arrive après ce classique B.O.B. sur Europe 2.

Dans les Pays de la Loire, sur Europe 2, ce titre, c'est la rencontre entre les platines de Martin Garrix, DJ, et la belle voix douce d'Ed Sheeran. C'est vrai que cette collab, elle était vraiment inattendue. Pourtant, ça marche très très bien. C'est Repeat It, vous le découvrez ici sur Europe 2 Pop.

0: Tiens, j'ai un titre à vous partager, un titre qui passe bien là sur la côte atlantique avec ce beau soleil. Koums dans les prochaines minutes et Teddy Swims.
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Depuis 11h ce matin jusqu'à 15h30, c'était Corentin avec vous. Demain, de nouveaux cadeaux, 50 euros notamment à dépenser au Galeries Lafayette. C'est ce que je vous offre demain dès 11h. Soyez bien là. Là, c'est Coé qui arrive juste après, Alex Warren ou encore Manon Lisa sur Europe 2 Pop Radio. C'est l'histoire d'un petit

0: Ça y est, il est 15h30, c'est reparti pour une nouvelle émission avec mon petit Corentin qui est là, toujours
1: fidèle. Bienvenue.
0: Toujours présent. Tony qui est avec nous aussi.
2: Au revoir.
0: Comment se passent les nuits, Tony?
2: Super bien.
0: Ça va?
2: Franchement, je suis là.
1: Ah ouais, ça se voit.
0: Ok, genre. Super. Une nouvelle émission donc tout à l'heure avec toute l'équipe, Coé, Pietre et Stouff qui seront avec nous. On aura, attention, je vous le dis, le retour du Vaut mieux avouer.
1: Oh non.
0: Retour du mot vaut mieux avoir, c'est tout simplement deux choix. La première proposition en général est pas ouf, mais la deuxième peut être mieux ou vraiment pire.
1: Ouais, c'est pire.
2: La mort ou la mort.
0: Voilà, donc souvent.

0: J'aimerais.
1: Allez, mon Vivi, j'ai peur de me claquer là.
0: Attention. Top, c'est parti. T'es prêt à jouer?
1: Je suis prêt.
0: Ok, tout va bien à la maison?
1: À la maison,
0: Est-ce
1: ça va.
0: Ta chérie nous écoute tous les jours?
1: Elle nous écoute malheureusement pas tous les
0: Elle
1: jours.
0: Elle a un nouveau boulot.
2: Non, non, allez, non.
0: Allez, merci. Et donc, il vient de nous faire.
2: Et ses deux premières phrases, c'est deux trucs qu'il a répété ce que
1: t'as
2: dit.
1: Oh la vache! T'as battu ton record! 5 secondes!
3: Est-ce qu'on peut réessayer quand même? Parce que ça va trop vite. Après, on n'est plus dans les timings et tout, c'est chiant.
2: Et en plus, je te dis, arrête de répéter. Faut qu'on la mette, cette règle. Interdiction de répéter la question.
3: Il a fait combien de secondes là?
2: 5.
1: Il a battu son record!
3: Tu t'en
2: Mais c'est pas possible!
3: Quand même, s'il te plaît.
2: Mais c'est pas

0: 02. Vraiment, oh, je t'offre 200 euros. Bravo, mon ami.
1: Et qu'est-ce qu'elles ont vous
2: je peux faire une petite dédicace
0: bah, bien sûr, vas-y, mais évidemment.
2: Alors, je voudrais faire une dédicace à Kiki, mon collègue de travail avec qui je suis tous les jours.
3: Salut, Kiki.
2: À ma grande sœur Mylène et ma grand-mère, que j'aime énormément et qui ont beaucoup d'estime pour moi. Et puis voilà. Et en tout cas, merci de nous faire rigoler tous les jours. C'est très gentil.
0: Et on embrasse ta chérie qui aime le chinois à volonté et qui nous écoute pas.
2: Oui, j'aime aussi le chinois à volonté.
0: C'est vrai, ceci dit, le chinois à volonté, c'est un kiff. Hein.
3: Ouais, oui.
0: T'aimes les bouchées vapeur avec.
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0: Salut les teams, ça va?
1: Comment tu vas, Bénet, t'es au boulot là?
0: Non, là je vais y aller bientôt, là. J'ai des rendez-vous cet après-midi. Mais,
1: d'accord, et tu fais quoi dans la vie?
0: Eh ben écoute, je suis agent immobilier, mais je suis en reconversion, là, tu vois, je suis en train de faire, finalement, un peu de ma passion, mon nouveau métier, quoi. Donc, voilà, donc c'est j'ouvre une chambre d'hôte avec un thème glisse, parce que moi, mon sport, c'est le wakeboard.
1: Attends, parce que là, on va remettre toutes les infos. Donc là, t'es agent immo pour l'instant, tu es en train d'essayer d'ouvrir un gîte, donc tu essaies d'acheter, en fait, tu te sers de ton métier.

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2: Bienvenue sur Europe 2. Imagine Dragon, c'est ce qui arrive dans un instant, mais pour l'heure, on va parler des enfants puisqu'on est mercredi et qui dit rentrée scolaire dit aussi le sport, les activités et tout ça. Ouais. Et on a trouvé apparemment le classement des plus les sports les plus utilisés,
3: ouais, les plus prisés par les enfants en 2026.
2: Ah, voilà.
3: Ouais, faut les occuper les petits loups là, l'après-midi.
2: Oui.
3: En 4, on a l'équitation.
2: Ah oui, mais l'équitation par contre c'est un peu
4: bonbon,
3: Il y a environ 639 000 licenciés en France.
2: Ah oui.
4: Ah ben bah, tu vois que les gens ils vont bien financer.
3: Bah, moi mon fils il voulait faire poney là.
2: Et alors?
3: Et du coup, bah, je l'ai emmené voir le hara et tout, machin. Ouais. Il s'est approché d'un poney. Et...

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1: Eh ben, bon sport les enfants pour cet après-midi et on revient dans un instant. Attention, une info incroyable, une info inédite que vous n'avez jamais entendue nulle part. Juste après Imagine Dragon sur Europe 2.

0: Mais de toi-même, t'es en train de te dire, quand même, pour une news,
1: c'est honnête. Hein.
0: C'est même rincé, diraient certains. Ouais,
2: non, parce que dans news, il y a de news.
0: Alors, comment tu expliques?
3: Essaye de te défendre.
4: Je sais pas, c'est la première fois que je la vois. Donc écoute.
0: Donc toi, quand tu as une news, c'est la première fois que tu la vois, tu dis les nouvelles.
4: C'est ça.
5: Ah oui. Bah, les nouvelles, oui, forcément, si la vois pour la première fois.
0: Parce que Pietre, il essayait de te défendre en disant des fois, c'est les news Insta qui remontent.
3: Ah bah oui,
4: ouais,
3: si bah on l'a vu, c'est qu'elle est remontée.
0: Ils ont, que ta honte soit en face du micro aussi.
4: C'est ça, en fait, je pense qu'ils ont un média qui a dû relayer cette voilà. Vieille news. Ouais.
6: D'ailleurs, il faut aller les engueuler.
4: Ça prend une fois que je la vois, donc excusez-moi. Hein.
1: Mais après, ce matin, il m'a dit qu'il venait d'apprendre que Céline Dion était en concert. À
0: Et il s'est dit, pourquoi on ferait pas gagner des places?
1: Ça arrive. Oh.
3: Ça peut arriver.
0: Tu sais de quand date exactement cette news?
4: Ben non, du coup, mais au moins 3 mois.
3: 2009.
0: Mars 2025.
4: Ah ouais, ça va.
2: Mars 2025
0: 25.
1: Ah oui, 25, ah oui.
4: C'est plus de 3 mois, quoi.
2: Donc c'est pas... Non, ça veut dire que même moi, quand je te l'ai fourni...
0: Tu m'as déjà niqué.
2: Déjà niqué.
0: Et ben, il me nique une deuxième fois. C'est-à-dire que j'ai une deuxième fournée. C'est à les gars, il se repasse une news claquée au sol et il me la refourgue.
2: Deux fois.
0: Attends, il me la refourgue.
3: Je pense savoir pourquoi elle remonte. Parce qu'avec les canicules, la chaleur et tout, la nana, elle a dû redemander à travailler de torse nu.
0: Bien sûr.
6: J'ai hâte d'être en novembre pour l'entendre sur Europe 1.
0: Allez. Sur votre lieu de travail, on sait tous qu'il y a des règles à respecter. Le truc, quel est le truc interdit que vous aimeriez rendre légal? Vous me donnez une info, hein, très vite. Pietre.
2: Moi, c'est l'inverse, je veux quelque chose, rendre quelque chose illégal. C'est tes chansons pourries de tes collègues le matin à 6h.
0: M'en fous,
2: j'en peux plus,
0: légal,
2: j'en
0: ça.
2: Peux plus de
0: Vito.
2: Ça.
6: Moi, c'est la mauvaise odeur, ça devrait être illégal au travail.
0: Corentin, je sais ce que c'est.
1: Fumer dans le studio?
0: Bah, j'en suis, voilà, j'étais sûr. Je te connais par cœur.
7: La violence sur les collègues, la rendre légale.
0: Ouais, très bien.
2: Les mecs de l'informatique.
0: Je pense que Corentin, s'il avait été dans les années 80 en radio, voilà. Tu l'aurais eu avec une clope en permanence. Et donc, Sylvie,
1: un verre.
0: Tu nous appelles pour parler de. C'est que le nuage.

0: un Stana.
1: Oui, c'est très long. Hein.
0: Je vous jure que le jour où je fais installer un Stana chez moi, c'est vraiment quand je peux plus monter mes escaliers. Ça va à une lenteur, un Stana. Tu te mets dessus.
2: Et tu veux pas le booster.
1: Bah, comme dans les Gremlins, il change les fils et oui, le truc
0: y a,
1: qui part.
0: Il n'y a que dans les Gremlins, dans la vraie vie, je vous jure, ça va très lentement. C'est une question de sécurité. Dans l'émission aujourd'hui, le ni oui ni non, dans un instant, vous allez jouer avec nous. Et pour gagner peut-être 100 euros si vous battez un membre de l'équipe, si vous êtes très bon et que vous faites plus d'une minute, bim, c'est 200 euros pour vous. Je rappelle aussi qu'il y aura. Ah, je m'adresse à tous les gens qui ont fait les vendanges.

0: les sacs. Et en fait, en rangeant les courses, je touche le pot et je dis, mais c'est bizarre. Il était mou, mais vraiment, et à l'intérieur, c'était de la crème fraîche.
1: Ah,
0: il était liquide, le truc.
1: Il était pas,
0: Ça veut dire que si je m'en étais pas rendu compte, j'aurais remis au congèle, j'aurais recongelé.
1: Bah, tu serais mort.
0: Et là, je sens
1: Tony.
2: Moi, c'est en commande. J'ai commandé une pizza une fois, et bon, c'était à Marseille. Hein. À Marseille, il y a beaucoup de cafards.
3: Oh,
2: et
3: ben,
2: sous la pizza.
3: Ça.
2: Il y avait le cafard, il était carbonisé.
0: Ah mais ça, c'est la fève, ça.
1: Ouais. Ah mais ça, c'est effectivement. Il paraît que si tu tombes dessus, t'as une deuxième pizza gratuite. Ouais.
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1: C'est Europe 2, le ni oui ni non, dans un instant. Pardon, madame, je vous en prie.

0: prennent beaucoup, beaucoup d'espace. Dès qu'on vous envoie des docs, et comme moi, toute l'équipe, ils m'envoient les docs en WhatsApp, bah, ça prend énormément d'espace, ainsi que les photos de Corentin nu devant la télé. Tout ça prend du Wistouf.
1: Et donc, à gagner dès que vous entendiez Olivia Rodrigo.
0: Voilà, dès que vous entendez Olivia Rodrigo, vous envoyez Europe 2 au 7-12-13, tirage au sort pour gagner l'iPhone Duo. Il va y avoir des tirages au sort à n'importe quel moment dans la journée, à ne pas rater. Je vous présente Ophélie qui est en ligne avec nous, ma petite Ophélie, comment ça va?
2: Ah ben non.
0: Eh ben voilà. Ben vous savez quoi, moi je suis au taquet, je suis là, je suis sur l'émission du futur.
1: Ah, et d'ailleurs, t'as pas, c'est pour le ni oui ni non?
0: Oui.
1: On peut te choisir toi ou pas? On peut refaire comme la dernière fois, te poser des questions?
0: Je vous en prie, ni oui ni non, vous voulez que je joue?
3: Ça fait un
1: moment qu'il a pas joué. Si la dernière fois on l'a eu.
0: Je suis très mauvais. Parce qu'en fait, je me concentre les deux premières fois, puis après, je lâche l'affaire.
3: Ah ouais?
0: Voilà, Ophélie, ça va, ma petite Ophélie d'amour?
4: Très bien.
0: Elle habite où, Ophélie?
4: À Corte, en Vendée.
0: Très bien. Tu es factrice?
4: C'est ça.
0: Factrice en vélo, factrice motorisée, factrice à pied?
4: En voiture.
0: Ah, voilà, ça, c'est un truc bien. Ça, tu passes ton temps à descendre, à remonter, à redescendre, à remonter. Pas avoir des problèmes de dos. Hein.
2: Est-ce qu'elle balance tous les courriers dans les forêts?
0: T'as vu qu'elle a déjà commencé, elle dit, c'est ça, tout à fait. Ça n'a pas commencé, Ophélie. Ophélie, nous allons jouer au ni oui ni non. Elle était au taquet. Pour jouer avec nous, si tu me bats, puisque c'est moi qui vais jouer, tu fais plus longtemps que moi, tu prends 100 euros. Si jamais tu fais plus d'une minute, tu prends 200 euros. On est d'accord, Ophélie?
4: Ça marche.
0: Très bien.
3: Elle est déjà partie, là.
0: Ça marche, absolument. Allez-y, allez, là, je me concentre. Coupez-moi, Ophélie, que je me concentre. Alors, en plus, vous m'avez pris un téléphone avec un...
3: Ouais.
0: Oui, Vendée Télécom.
3: Ouais, je suis dans la clim.
0: Et elle fait le Vendée Globe ou elle est factrice?
1: Tu alors, me dis attention. Quand on peut démarrer, on fait chacun notre tour, d'accord?
0: Allez-y.
1: Attention, top. Est-ce que tu as bien dormi aujourd'hui?

0: Bravo,
1: 5 à 2.
2: Allez, reste avec nous, 6h32.
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1: Comment tu t'appelles?
2: Oui. Ah, le ni oui ni non, il est fantastique pour ça. Des fois, tu baisses la garde et t'es mort. 7h32. Moi, c'est quand ça parle d'augmentation.

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1: L'après-midi.
2: Le prochain, je l'en colle une.
3: Ça, c'est bon. Angel et Justice, est-ce que vous allez entendre dans un instant sur Europe 2? On jouera au kikiki sur le front tout à l'heure. Il y aura Céline Dion dans quelques minutes qui, après avoir tenté d'avoir un kebab parce qu'elle en pouvait plus, l'eau. Pouvait plus de manger saumon.
2: Et Thomas, il répondait pas.
3: Ah, manger que des. J'en peux plus de manger des choses qui coûtent cher. De la truffe, du caviar, ça c'est plus possible.
4: Bon, tout à l'heure,
3: elle appellera pour avoir un testicroussi.
4: Avant de chanter ce soir, ça va être bien.
3: Qu'elle se fera livrer. Ah, bah elle va chanter, elle va faire ouf.
4: En pleine digestion. Ouais.
3: C'est le troisième ou deuxième concert?
2: C'est le deuxième.
3: Il va être observé celui-là.
2: Bah oui, et surtout ceux de après, c'est vendredi et samedi, elle en a deux d'affilée là.
3: Vous savez que j'ai vu beaucoup de vidéos. Et alors, c'est pas flagrant, je vais être honnête avec vous, de gens qui disaient qu'elle chantait faux.
2: Oui.
3: Et qu'il y avait des fausses notes. J'ai re-regardé les extraits. Honnêtement, ouais, ouais. Non. Tu as trouvé, toi, qu'il y avait beaucoup de fausses notes? Ça monte moins haut.
2: Ça monte moins haut. Après, t'en avais quelques-unes, mais qui ne sont pas non plus un truc de gueudin. Mais comme je te dis, avec ce qu'on voit maintenant, des fois en concert, et les gens, comment ils chantent.
3: Après, j'ai vu qu'il y avait quelques émissions qui étaient quelques chansons qui étaient en playback. J'ai bien regardé les images. Ouais, il y a ce qu'on appelle les backs, c'est-à-dire qu'il y a des moments la voix, il y a une voix soutenue derrière.
4: Oui.
3: Mais playback, je suis pas sûr.
2: Non, elle a jamais fait de playback, hein, cette émission. Hein,
3: je pense qu'elle a aujourd'hui, vous pouvez les ingénieurs du son.
2: Mais là, il y a un gospel aussi.
3: De toute façon, ils ont les chœurs sur toutes les pistes. Et donc, à tout moment, quand il y a une faiblesse, ils peuvent remonter les chœurs. Ouais. Voilà, mais je ne la vois pas faire du playback.
5: Et puis, on peut se faire du playback et chanter faux, ça serait un peu con.
2: Non, puis tu vois, elle a ses choristes, et quand il y a un moment où elle est un petit peu, c'est ses choristes qui sont là justement pour la soutenir
3: en voix.
2: Vous savez
3: qu'il y a plein de chanteurs qui font deux chansons sur trois, une chanson sur deux. Tous ceux qui ont une chorégraphie, par exemple, ils ont une chanson, c'est playback, ils ont une chanson, c'est direct.
5: Ah, oui.
3: Ça leur permet de se poser un petit peu entre les deux et d'éviter les.
2: Non, puis après, bon, comme on dit, hein, la critique est facile. Quand on a son cul dans le canapé et qu'on est en train de tweeter, genre tu chantes faux.
3: Non mais je suis entièrement d'accord.
4: Mais souvent c'est ce qu'ils font les chanteurs.
3: On vous a donné
4: maintenant
3: la parole.
4: Excusez-moi.
3: Demandez-la.
4: Bonjour.
3: Vous pouvez parler?
4: Oui.
3: Je vous en prie, Tony.
4: Merci.
3: T'as quel sujet?
4: Les chanteurs, tu sais, ils prennent
3: T'as
4: des
3: quel sujet?
4: C'est au sujet de la news qu'on vient de faire.
3: Céline Dion.
4: Oui, c'est
3: excellent, c'est le sujet.
4: C'est le sujet. Donc du coup, les chanteurs maintenant, ils prennent, tu sais, souvent des choristes qui ont exactement la même voix que eux. C'est Johnny qui avait fait ça à l'époque. Il avait un gars derrière lui. Et franchement, c'est vrai que tu te casses le nez, quoi.
5: Johnny Cadillac.
3: Il s'appelait David Bali, un truc comme ça, non?
4: Ouais, ça me parle. Ouais.
3: C'était un black, le gars, il était antillais, si je dis pas de bêtises.
4: Ouais,
3: il venait des îles. Je crois que c'était David Bali ou un truc comme ça. Non, c'est Eric Bali.
4: Je savais pas.

0: assez de soleil, de la grêle, etc. C'est l'enfer. À force de manquer de main d'œuvre à l'approche des vendanges, vous savez qu'il n'y a que des étrangers dans les vendanges.
1: Bah oui.
0: Les étudiants ne veulent plus le faire, les jeunes ne veulent plus bosser. Donc heureusement pour ces métiers-là, qu'il y a la main d'œuvre étrangère, notamment je crois beaucoup de pays de l'Est. Sinon, vous n'avez personne pour récolter. Un domaine a décidé d'organiser à grand renfort de com des vendanges naturistes.
1: Très bien.
0: Résultat, 45 personnes sont venues, presque trop, dans le domaine pour travailler avec le plaisir d'être tenu. C'est fou, hein. En France, tu peux montrer ta teub, sortir un bout de sein, t'as des gens qui veulent travailler. C'est quand même, les gens se mobilisent.
1: Bah, c'est parce qu'il fait chaud. Quand tu coupes le raisin, il fait chaud.
0: Je vais te dire un truc, tu me dirais, viens tout nu couper du raisin, mais jamais de la vie.
1: Même moi qui suis assez à l'aise avec mon corps de ouf, je te dis la vérité, j'irai pas.
0: Mais j'aurai un moment. Mais moi, de toute façon, honnêtement, tu me mets tout nu, je fais partie des gens gênés. Vous avez des gens. Il y a des gens qui sont très à l'aise, moi je suis très pudique.
1: Mais même chez moi, j'ai du mal à me mettre.
0: Je suis comme toi.
1: Sans déconner, oui, mais vraiment.
0: Moi, quand je suis chez moi tout seul, je me déshabille, je prends une douche, je vais remettre un bas de jogging, un machin, un sweat.
2: Moi, chez le médecin, je suis gêné quand il faut retirer le t-shirt ou
0: surtout
2: machin,
0: pour une angine. J'ai mal là à la gorge.
2: Je suis pas à l'aise, quoi.
0: Dans le dernier moment de gêne, c'est le médecin.
2: Bah c'est ça, c'est le médecin ou même la gynécologue, je suis pas à l'aise.
0: Ça, je sais pas comment vous faites.
2: Je suis toute crispée, je bouge plus, je suis raide comme un bâton.
0: Et on m'a toujours dit, Stouff, dis-moi si je me trompe, que les gynécos les plus doux sont les hommes plutôt que les femmes.
2: Mais j'ai toujours eu des femmes, donc je pourrais pas te répondre.
0: C'est pas, c'est une copine gynéco qui m'a raconté ça.
1: Ma chérie m'a dit la même chose.
0: Parce qu'elle me disait que les hommes font très attention à ne pas faire mal et les femmes, il y a un côté, vous savez ce que c'est,
2: mais
0: et
2: alors,
0: ils font moins
2: contre,
0: attention.
2: Maintenant, effectivement, par rapport à une époque, maintenant, ils te demandent l'autorisation avant de te faire un truc sur toi. Mais avant ils te demandaient pas l'autorisation.
0: C'est-à-dire que t'es chez le gynéco. Tu t'es déshabillé, t'es devant cette personne, t'es venu pour ça, t'as le chouchou devant, elle te dit je peux, et tu fais non.
2: Oui, c'est ça. Est-ce que vous êtes prête? Est-ce que je peux

0: petit truc qui sort par le haut. Le moustique était posé pépouze dessus. Tu te dis, mais on se fout de ma gueule.
1: Et c'était du poppers. Oh,
2: et ils servent de nourriture pour d'autres animaux, en fait. Voilà.
0: Imagine le moustique.
3: Oh, j'ai chaud.
0: J'ai chaud, ça me monte au crâne. Je vais aller piquer le gros dans son lit.
2: Ouais, c'est un petit écosystème, quoi, voilà.
0: Bon, allez, mais enfin, un petit écosystème.
2: Ah,
0: c'est
2: les larves, ça sert pour les libellules, les amphibiens et les poissons. Et les moustiques pour les araignées, les hirondelles et les chauves-souris.
0: C'est super. Donner à bouffer aux araignées qui te repiquent une deuxième fois.
3: C'est clair.
0: Cet écosystème, je lui mettrais bien un coup de pompe dans le cul, moi. Le jeu, allez, on y va.

0: C'est l'Europe 2 que vous écoutez, c'est l'après-midi, tous les jours nous sommes là dès 15h30 jusqu'à 18h. Dans un instant vous allez jouer avec nous, il y a de l'argent à gagner. Vous envoyez COE, C-A-U-E-T au 7, 12, 13 pour jouer avec nous au 100 balles et 1 mars, sachant que hier on n'a pas joué. On n'a pas eu le temps hier. Là on va rejouer et par contre pour nous, je vous le dis, je sais que ça vous fait plaisir.
1: C'est quoi ?
0: Il y aura le retour du vaut mieux avoir.
2: Oh non !
0: Vaut mieux avoir ça ou l'autre.
3: Je l'ai raté.
0: Mais oui, je joue, bien sûr. Ah, tu l'as raté.
3: J'ai écouté, mais c'était fantastique.
0: Bon, on va pas te rater. Et en l'occurrence, je vais garder vos enfants aussi. Voilà, vous me les passez. Koé garde vos gosses tout à l'heure, puisqu'on est mercredi, c'est jour des enfants. Et Céline Dion, dans un instant, appelle un testic aussi.
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0: Bonjour, c'est mercredi. Vous êtes dans les bouchons, allez-y tranquille. Hein. Soyez prudents, je compte sur vous.
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0: connaissez beaucoup d'artistes, vous, qui après un concert ou entre deux répètes, descendent et passent 20 minutes avec des fans. Est-ce que vous connaissez beaucoup de gens qui le font? Moi, j'en connais pas.
1: Non. Ah non.
0: Je n'en connais pas.
2: Et même, elle a une proximité avec ses fans qui est différente des autres stars.
0: Vous prenez même
2: elle
0: les...
2: prend le temps, vraiment
0: mais
2: le temps.
0: Même les artistes français, prenez les Gims, prenez les Ayana Kamoura, ils sortent de l'hôtel, ils tracent dans la voiture.
2: Tête baissée.
0: Vous ne les voyez jamais passer une demi-heure. Enfin, elles passent un temps fou avec eux.
3: Après, il y en a un, Patrick Fiori, des gars comme ça et tout. Ils mangent avec des tecos. Moi, j'ai vu, tu vois, mais c'est vrai que...
0: Je te parle de Patrick Fiori. Attendez, Patrick Fiori, on parle d'un mec adorable. Oui. Puis c'est pas Céline Dion. Patrick Fiori, il descend de son hôtel. Je pense qu'il y a des gens en bas, il va les voir. C'est un mec adorable, Patrick Fiori. Mais je parle de gens qui peuvent remplir des stades. Personne ne fait ça.
1: Ah non, sur superstar international comme ça, non, il n'y en a pas.
0: Personne ne fait ce qu'elle fait. Alors, on se fout d'elle, on se dit qu'elle dit tout et n'importe quoi, qu'elle en fait des tonnes.
2: Mais elle est là.
0: Elle fait des pas de danse, elle chante avec eux, les machins. Mais c'est extraordinaire.
1: Alors qu'en plus, on sait qu'elle est quand même fragile et tout, donc elle pourrait se dire vas-y, moi, je fais mon concert, je rentre.
0: C'est quoi ? Céline, elle a tellement faim qu'elle veut s'entasser crostée.
2: Qu'elle prenne des forces.
0: Elle veut s'entasser crostée. Appelez-moi d'entasser crostée. Je vais quand même lui dire si je dis qui je sais. Il va pas me croire.
2: Il faut dire.
0: Non, il va pas me croire. Je vais dire que je suis royalement saoul. Je peux plus de la nourriture. Ça me tape sur le système. J'ai envie de rentrer. Là. Allô?
4: Allô?
0: Oui, allô?
4: Oui, bonjour.
0: Oui, c'est le testé crosté?
4: Oui.
0: Bonjour, monsieur. Là, je vous passe un coup de fil là, du royalement saoul, l'hôtel. Je t'aime, ce qui n'est pas loin de chez vous. Parce que je peux plus manger ce qui me sert. Je peux plus manger. La semaine dernière, j'ai mangé au kebab. J'ai failli tout lâcher sur ça.

0: et les éclaircies se relayent. La suite de vos conditions arrive juste après les infos. Et si les fortes chaleurs sont bien derrière nous, les canicules à répétition ont laissé des traces cet été. Santé publique France estime aujourd'hui à 817 le nombre de décès en excès lors du troisième épisode entre le 27 juillet et le 20 août. Un bilan qui porte provisoirement à près de 8000 le nombre de morts excédentaires pendant ces vagues de chaleur. C'est le jour J pour Rachida Dati. Le procès de l'ancienne garde des Sceaux a débuté cet après-midi à Paris. Elle comparaît pour corruption et trafic d'influence, accusée d'avoir touché 900 000 euros de la part de Renault alors qu'elle était députée européenne. L'ex-ministre de la Culture assure avoir été rémunérée en tant qu'avocate. PDG du constructeur à l'époque et en fuite toujours au Liban, Carlos Ghosn a demandé le renvoi du procès. Des files d'attente de plusieurs heures, des fans dormant même devant les boutiques. La folie Pokémon a gagné le pays aujourd'hui. Pour célébrer les 30 ans de la licence, une nouvelle extension du jeu de cartes est sortie. Résultat, les dresseurs les plus assidus ont pris d'assaut certains magasins vidant les stocks en l'espace de quelques minutes.
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0: Le thermomètre a clairement changé de rythme cet après-midi. Après la chaleur de ces derniers jours, les températures plafonnent autour de 20 degrés à Lille, 22 à Paris, 24 à Bordeaux. Attention aux rafales de vent et aux quelques pluies attendues ce soir dans le Roussillon. Demain matin, la moitié ouest va se réveiller, la tête dans les nuages. Cette grisaille va persister l'après-midi du Pays Basque jusqu'au Hauts-de-France. Ambiance toujours très lumineuse en direction de la Méditerranée. Bonne fin d'après-midi sur Europe 2 avec Coé.
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3: Dites-moi pas que c'est pas vrai!
5: Mais si, c'est vrai. Tous les jours jusqu'à 18h. Dans un instant, je vais garder vos enfants. Je garderai la petite aujourd'hui, Ambre.
6: Oui.
5: Est-ce que la petite Ambre est mignonne? Est-ce que la petite Ambre a fait des énormes bêtises? Est-ce que le dossier, le casier judiciaire de la petite Ambre est déjà rempli à l'âge de... Quel âge a la Ambre?
6: 8 ans. Mais Ambre, c'est un prénom de
5: moi,
6: une petite fille gentille.
5: Franchement, je l'imagine toute douce et toute gentille. Vous verrez, je ne me trompe pas. Le vaut mieux avoir tout à l'heure. Est-ce qu'il vaut mieux avoir à manger ça?
6: Rien.
5: Ou l'autre. Tout à l'heure, tout le monde va jouer. Je sais, ça amène un moment de suspense. Tous les gens ont déjà pris une fois les transports en commun. D'abord, bienvenue, ma petite Stouff.
7: Merci, bonjour, Coé.
5: Petit Corentin est en forme.
8: Ouais, bonjour.
5: Ça va? Est-ce que Tony va bien?
8: Moi, je vais bien quand je suis en place de toi.
5: Les nuits de la petite Murphy, c'est comment?
8: Les nuits de la petite Murphy, franchement, je ne vais pas me plaindre pour l'instant.
6: Elle dort combien de temps?
5: Je croyais qu'il allait dire pour l'instant, je ne me lève pas.
8: Non.
5: C'est ma femme.
8: Ouh. Non, tu sais ce qu'on fait, en fait, jusqu'à 1h du mat, 2h, c'est moi qui gère. Et après,

0: TER de région. TER de région, c'est terrible. Ouais. Alors, il y a une application qui vient de sortir qui permet de parier sur les retards des transports parisiens. Ça s'appelle Tournic. Chaque jour, ils vous font des propositions comme « Y aura-t-il un incident d'exploitation sur le RER D ? Y aura-t-il une affluence exceptionnelle sur la ligne 13 demain ?» Je trouve ça génial. Les utilisateurs, qui ont un peu d'argent à perdre, doivent répondre oui ou non. Et si leurs paris sont validés, ils gagnent. Alors, ce n'est pas de l'argent, ce sont des points. Pour grimper dans un classement, il n'y a pas d'argent en jeu.
1: Oui.
0: C'est juste symbolique pour grimper dans le classement.
2: C'est
0: pas mal. Oui. Moi, je trouve ça marrant. Puis au moins, ça t'occupe dans le train.
1: Bien sûr.
0: Ouais, il y a eu du retard. J'avais parié dessus.
2: Je suis monté au classement.
0: Voilà. Il pourrait peut-être te rembourser le pass Navigo si t'es numéro 1.
2: Ça serait pas mal.
0: On a tous eu un retard ou autre chose qu'on a pris dans les transports. Vous avez déjà eu une galère dans les transports, Corentin?
1: Ben, nous, on l'a vécu ensemble. Je ne sais pas si t'étais avec nous.
2: Non, il n'était pas là. Il n'était pas là.
0: J'étais bien content de pas être avec vous.
1: On avait fait une déloc à Bruxelles et partant de Bruxelles, on part pour rentrer sur Paris et il y a une personne qui se jette sur les rails, malheureusement.
0: C'est fou cette habitude.
1: Ouais, c'est fou et on est resté 7 heures bloqué dans le train. Sans clim, sans truc, sans rien. Sans électricité.
0: C'était très compliqué.
1: Et le pire, c'est que tu voyais les policiers, les médecins passer à côté avec les sacs pour ramasser les.
0: Et moi, j'ai un copain qui s'est arrivé et elle a demandé à la. Le contrôleur.
1: Ouais.
0: Il y avait quelqu'un aussi qui s'était jeté sur la voie et ça faisait 2 heures. Elle dit mais il y en a pour longtemps. Et le contrôleur lui a dit cette phrase. Bah oui, il faut le temps de ramasser tous les morceaux.
3: C'est ça. Moi j'ai tapé la vache. Et j'ai fait 9 heures et du coup il t'emmène une espèce de boîte avec de la bouffe dedans.
1: Ouais.
3: C'est dégueulasse.
0: Non, le pire c'est les TER parce que les TGV, les animaux ils ont du mal à passer. Il y a des grillages. Mais les TER. C'est en plein champ, donc vous avez souvent un sanglier, un chevreuil qui passe et souvent ça vous retarde le train pendant un bout de temps.
4: Après, vous les mettez dans la boîte SNCF, hein. Fait de la bouffe.
1: Eh ben oui,
0: bien sûr. Si t'as les deux pattes qui sortent de ton plateau repas, tu sauras ce qu'on a frappé.
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0: Messieurs, nous avons frappé un animal, c'est à découvrir dans le wagon-bar.
1: Le pâté.
0: Allez, reste avec nous, c'est Europe 2, venez sourire.

0: Oh, près de... À quel endroit exactement? Vas-y, je connais bien l'île. Vas-y.
1: Vers Vic Sud.
0: Ouais, bah je connais pas là. Voilà. Est-ce que tu
1: à
0: es
1: à côté de Comines?
0: Bah c'est bah pareil.
2: Ouais, ouais.
0: Voilà. Est-ce que tu es allé à la braderie de Lille il y a pas longtemps?
1: Non.
0: Ah, tu y es pas allé? Tu t'étais pas allé te promener?
1: Non.
0: Ah, d'accord. Tu vas souvent à Lille?
1: Pas souvent.
0: Pas souvent. D'accord. Très bien. Tu travailles bien à l'école?
1: Oui.
0: C'est vrai ça? C'est vrai? On est à 8 ans. On est en quelle classe?
1: Moi, je suis en équivalent de CE2.
0: D'accord.
3: Très équivalence.
0: Très bien. Ma petite Ambre, très bien. T'as beaucoup de copains et de copines à l'école?
1: Oui.
0: T'as un petit copain?
1: Non.
0: Bon. Pas grave, hein, t'as le temps.
3: Oui.
0: Oh là là, t'as le temps.
1: Oui.
0: Mais les garçons, c'est ennuyeux, ça parle de voiture, hein.
3: Et ça porte des maladies en plus.
0: Voilà, franchement, on a toujours le nez qui coule et tout. Oh là là. Alors vas-y, raconte-moi un petit peu, est-ce que t'as fait des bêtises ces derniers temps, Ambre?
1: Oui.
0: Vas-y, je t'écoute.
1: Je me suis brûlé la main.
3: Comment?
0: En faisant quoi?
1: Je trouvais que la cheminée, elle n'était pas assez chaude.
3: Aïe.
1: Du coup, j'ai vérifié, j'ai mis ma main dessus.
0: Mais il faut jamais ça.
4: Bah non.
0: Et là, ouïouïouï.
1: Et du coup, on est allé à l'hôpital et j'ai pas voulu avouer ce que j'avais fait.
0: Oui, enfin, ta maman, elle a peut-être compris rapidement même, non? S'il y a une cheminée que tu t'es brûlée, elle dit non?
1: Non, elle l'a pas compris rapidement.
3: Elle est un peu bête,
1: maman. J'avais juste ma main rouge.
0: Ah, d'accord.
2: Ça a fait une cloque?

0: Tu t'embrasseras ta maman, t'embrasseras
1: et
0: tout
1: aussi,
0: le monde.
1: Ah, oui. Je t'adore trop.
0: Oh, c'est gentil.
1: Ouais. Et dès que je vais au Touquet, je veux te voir.
0: Ah bah alors, tu viens souvent?
1: Je vais souvent pendant les vacances.
0: Eh bah, tu vas dire à ta maman ou à ton papa de m'écrire sur Instagram. Et le jour où vous allez au Touquet, vous me prévenez et je te promets, je te ferai un bisou.
1: Ok.
0: D'accord, gros bisous et on embrasse la souris. Bisous, bisous.
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0: Restez avec nous. Ah, oh, c'est trop mignon. Voici les Daft Punk, c'est Europe 2 que vous écoutez. Dans un instant, je vous préviens, le vaut mieux avoir. Reviens.

C'est Europe 2 que vous écoutez, pardon, on a un petit fou rire parce que puis tout à l'heure on a eu Ambre qui lui disait que ça. On imaginait la souris en train de rechercher dans la fosse sceptique la dent au milieu du caca avec un petit ami comme les chercheurs d'or sur RMC. Tu vois, et son petit

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3: Je vous préviens, voici le retour du Vaut mieux avoir.
4: Oh non.
3: Oh si. Le vaut mieux avoir, c'est extrêmement simple. Vous avez deux possibilités. Vous me choisissez l'une ou l'autre. Pourquoi je ne l'ai pas? Pourquoi je ne l'ai pas? Ah, il est là.
4: Il est caché.
3: Il est là. Ah, ça vaut mieux avoir. Vous pouvez jouer chez vous à la maison. Vous avez un truc que vous donnez à la personne, par exemple. Mm-hmm. Je dirais très bien, tiens, par exemple, Stouff.
5: Oui.
3: Vaut mieux avoir à manger un flambi ou l'autre?
5: Ah, bah, je mange le flambi.
3: Évidemment. Mais si je dis, vaut mieux manger un...

0: D'huile de tournesol.
1: D'huile d'olive ou d'huile de tournesol, pardon.
2: Le bide ou l'autre.
3: C'est ton bide là.
0: L'huile d'olive, je veux bien, mais le tournesol.
1: C'est pareil les deux. Hein.
4: C'est un shot. Non, c'est un cul sec, c'est un gros verre.
2: Petit cul sec, un petit shot.
4: Ah, ça va.
1: Un shot.
0: C'est un petit.
2: Ou l'autre.
3: L'huile d'olive et l'autre. Une olive avec de l'huile.
0: Un
1: verre d'olive avec une olive dedans.
0: Le problème, c'est les toilettes, quoi. L'huile, parce que j'ai peur pour l'autre.
3: J'aurais pris l'autre.
0: Ah, mais s'il y en a plein.
2: C'est un shot.
1: C'est un doigt.
2: Il y a des enfants qui boivent de l'huile de foie de morue, ça c'est du tournesol.
0: Tu peux pas mettre de l'huile d'olive.
2: Ah là, tu l'aurais bu l'huile d'olive.
0: Ah ouais, avec plaisir.
1: À la bouteille.
3: Bah, mange des glaces, allez.
2: Ah ouais, allez, vas-y, étouffe.
3: L'autre c'était quoi?
2: Deux shots.
3: Tu vois, t'en sors bien.
0: Allez.
3: Allez.
2: À passer tout seul. Pense à la petite souris.
1: C'est sympa. Allez, on avale. 1, 2, 3.
2: Oh, ça, ça liquéfie tout là. Je vais te dire. Quand tu vas aux toilettes, ça va faire. C'est bien, Mastoufette. Bravo.
0: Toi, j'ai mangé un gros beignet bien dégueulasse là.
2: Mais sans le beignet. Théo de la vidéo, mon Théo. Micro.
3: Ah ouais, on t'avait pas dit.
2: Théo.
3: Moustache.
0: Ah, c'est dégueu.
2: Que nous appelons entre nous Moustache.
3: Oui.
2: Ou Benson Boboon.
3: Oui.
2: Vaut mieux avoir.
0: Ah, c'est dégueu.
2: À boire un expresso avec du sel à l'intérieur ou l'autre.
4: Ah, un expresso tout de suite.
1: Avec le sel.
2: Avec le sel. Un expresso avec du sel.
4: On n'a pas donné la confiance.
1: C'est immonde, mais.
2: Alors attends.
1: Fais-moi confiance.
2: Réfléchis parce que ça, j'en ai déjà pris des trucs infects, mais ça.
4: Et tu ne sais pas la quantité de sel, hein.
1: Remède contre la gueule de bois, ça.
0: Ah ouais?
1: Ouais, café sucre.
4: Non, mais t'as pas le droit
0: de
2: café
0: sel.
2: Ça fait vomir. Café sel, ça fait vomir.
1: C'est pour ça quand
2: c'est un vomitif. Hein.
0: Voilà. Ah bah, passe-le-moi, il faut que je mise l'huile.
5: je crois que je préfère le café sel.
4: Bah, que quoi?
5: Trop peur.
2: Bah, que quoi? Il connaît pas l'autre. Ouais. Franchement, je préfère vomir à l'autre que je ne connais pas.
1: Des sels au café.
2: Tu es sûr?
5: Ouais.
2: Dans l'autre, il y avait mettre l'appareil qui met des coups de jus à fond pendant 10 secondes.
1: Oh!
0: J'aurais préféré l'eau.
1: Bah,
4: je suis pas sûr.
2: Là, tu prends un risque.
1: Aïe.
2: Là, tu prends un putain de gros risque.
3: Ah, bah là, oui.
2: Oui.
5: Il y a beaucoup de sel.
2: Ah, bah oui. Oui. Bah, sinon, c'est un plaisir. Hein,
1: attention à la tension.
2: Hein,
1: hein, le salé.
2: Hein,
5: c'est ignoble.
2: Ah, oui, mangez pas trop gras, pas trop sucré, pas trop salé.
1: Voilà, on a fait les deux.
2: Corentin.
1: Allez, attends, je me mets debout parce que là.
2: Corentin.
1: Je les connais, moi.
2: Suspense. Vaut mieux avoir à échanger ton t-shirt avec Tony jusqu'à la fin de l'émission, sachant qu'il a eu très très chaud dedans depuis tout à l'heure.

0: Avec la bouche, t'es
1: avec la bouche. C'est écrit avec la bouche.
0: Vous êtes fous, les mecs.
1: C'était écrit avec la bouche.
2: C'est avec la bouche.
1: C'était écrit avec la bouche.
3: Je confirme, c'est avec la bouche.
4: Non mais les gars, avec la bouche, vous êtes fous.
0: Vous êtes des malades là. Je vais.
3: Après, tu peux terminer. Il y a une option, je crois, que tu peux terminer l'émission avec mon caleçon sur la tête.
1: Non. Et on fait pas la tête. Je te laisse y aller.
0: Avec les doigts.
1: Avec les doigts. Non, je laisse avec les doigts.
4: La bouche.
1: La prochaine fois, ce sera avec la langue.
0: J'ai un déj important demain.
1: Allez. Tu vas doucement, par contre. Tu vas doucement, laisse-moi. Bon, il n'y aura pas eu le temps de la poser, on est obligé de réarmer, hein, excusez-nous.
0: Violence,
1: on va réarmer.
4: Par contre, c'est vrai que c'est violent, par contre.
1: Ouais, c'est un peu violent. Et par contre, enlève.

0: Corentin, musique suspense, tu dois aller prendre ce morceau de fromage.
1: Moi, je pense qu'il peut y aller avec les dents.
0: Nous sommes sur Europe 2, moment allez. Que vous suivez, évidemment.
2: Allez.
1: Oh, je crois que j'ai vu l'ongle sauter.
3: Il n'a pas eu le fromage.
0: T'as pas eu le fromage.
1: Si je l'aime, si il est broyé.
0: Le fromage. Elles sont puissantes, celles-là.
1: Ah, voilà, vache.
0: Vito, vaut mieux avoir.
3: Non, mais ça y est, je l'ai fait, moi, du coup.
0: Non. Vaut mieux avoir à manger un Oreo avec du ketchup à l'intérieur ou l'autre.
4: Moi, c'est vide.
1: Avec quoi?
3: Oreo ketchup, ouais.
4: Oreo ketchup.
3: Moi, j'aime bien, c'est ce que je mange tous les soirs.
4: Ça fait sucré salé.
0: T'es sûr?
1: Moi, je pense que.
3: Alors là, je le vois et c'est pas.
0: Ouais, c'est pas, pas de la fraise, hein.
3: C'est pas si évident.
0: Bah, il a fallu l'ouvrir en deux, racler ce qu'il y avait de bon et puis mettre du ketchup.
1: Mais il a fait, je l'ai vu, il a fait avec les dents.
0: Allez, mon Laurent.
3: Je pense ça, j'ai trop peur de.
5: Écoute-moi, Vito, les connaissants, c'est peut-être pas du ketchup.
0: Allez, vas-y.
3: Ah, si, c'est le. C'est
0: dis-toi que les connaissances, c'est peut-être la souris qui a mis le reste de ce qu'elle a trouvé avec les dents. Mais à mon avis, tu sens pas le ketchup. Je pense que l'Oreo, il prend le goût.
3: Ben non, c'est l'inverse, en fait. Tu sens que le ketchup. Je sens rien d'autre.
0: Donc c'est une mauvaise idée. Si les gens d'Oreo nous écoutent, faut pas faire ça.
3: Non,
1: ouais, okay. Au ketchup.
0: Tu veux pas goûter celui à la mayo qu'on avait préparé derrière?
3: Ah, la mayo.
0: Pour voir un peu si la mayo, c'est une bonne idée pour eux.
3: Bah, la mayo, ça m'aurait pas dérangé.
0: Vas-y, vas-y, vas-y. Justement, il est prêt. Allez, vas-y.
3: La mayo?
0: Oui.
1: Ah oui, c'est la mayo.
0: Ah oui, évidemment.
1: Ou sinon, il s'est trompé de peau.
3: Ça
1: il s'est trompé alors de peau.
3: Le ketchup, c'était un peu mieux.
0: Allez, regarde le ketchup si les gens d'Oreo vous nous écoutez. C'est à moi de jouer.
1: C'est à toi de jouer.
0: Allez, on y va.
1: Vaut mieux avoir à manger un muffin piégé sans savoir ce qu'il y a dedans. Ou l'autre.
0: Ah, mais non, c'est un truc qui vient de manger. Je vais pas faire. Faire un truc manger.
1: Après. Après, franchement.
0: L'autre.
1: T'es sûr de toi, hein?
0: Non.
1: Il a dit l'autre. L'autre, c'est te filmer en train de manger le muffin. En appelant ta chérie, tu sais, en FaceTime. Et tu lui poses des questions, tu parles normalement, et tu manges le muffin en même temps.
5: Tu sans rien dire, hein. Tu passais une bonne journée jusqu'à là.
1: Oui, chérie, je t'appelle vendredi, on va partir un peu plus tôt, et tu manges ton muffin devant elle. Ouais.
5: Non, une vidéo. Une petite vidéo.
3: Et si elle dit quelque chose, tu dis, ah, mais je suis en FaceTime.
5: Oh, bâtard. Il a l'air si bon.
1: Ah, il a l'air bon, ouais.
0: Les gars, je suis origine.
1: Quoi?
3: Quoi?
0: Ah, il y a des trucs dedans, là. Puis il y a de la confiture, puis il y a de la, y a des trucs, là.
1: Mais non, il veut l'autre. Ne lui donne pas le piégé. Attends, il va pas appeler Nat en mangeant.

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6: J'ai pas grossi, hein.
7: Mais non, t'as pas grossi.
6: Parce que Nat, elle m'a dit des fois, tu me dis que j'ai grossi. Bah, c'est mon truc, moi. Dès que je passe devant la glace, je pense que j'ai grossi. J'ai grossi.
7: Ah oui, mais c'est pas là parce que t'as mangé trois boules là, que t'as grossi, Sébastien. Tout,
6: non, mais je te demande, j'ai grossi ou pas depuis ces dernières semaines?
7: Bah, pas du tout.
6: Tu me dirais, hein. J'ai confiance, je n'ai confiance qu'en toi.
7: Mais non, t'as pas grossi.
6: Merci. On fait
7: pourquoi
6: un bisou.
7: Mais pourquoi tu crois ça?
6: Parce que des fois, j'ai des.
7: Non, mais c'est peut-être toi qui as une fausse vision de toi. Ouais.
8: Attention.
6: Maëlina, comment ça va, ma petite Maëlina?
9: Eh, hey, salut Chloé, bonjour l'équipe.
6: Bonjour.
9: Ça va,
6: où est-ce qu'elle habite, ma petite Maëlina?
9: Eh ben, Maëlina, elle habite à Vannes, dans le Morbihan.
6: Ah, bien ça, qu'est-ce que tu France. Fais comme métier?
9: Bah moi, je travaille dans les assurances.
6: Ah, ma petite assurance, écoute bien ma cerise de Groupama, écoute bien, tu vas entendre un dessin animé. Si tu reconnais le dessin animé, tu peux ouvrir une case, écoute bien.
8: Ah, c'est dur.
6: Moi, je n'aurais pas trouvé.

0: Foot de rue.
1: Comment?
2: Foot de rue.
0: Foot de rue.
1: Foot ouais, de rue. Ah, ouais. Est-ce que non. Tu crois que le prince Actarus entre la Terre et Vénus, il est dans foot de rue?
3: Il était milieu droit.
0: Non, je sais pas.
1: Est-ce que tu crois que Corneau Fulgure et Astéro H, c'était dans foot de rue?
4: Fulgure au point.
3: Ouais, Fulgure au point.
0: Non, je sais pas.
1: Planicogir. Est-ce que tu crois que transfert au

0: face aux dysfonctionnements constatés. Et puis côté ciel, les nuages dominent encore ce soir des Pyrénées jusqu'au Grand Est, alors que la Méditerranée et la côte ouest vont vivre un joli coucher de soleil. Il faudra en profiter, la façade atlantique va se réveiller sous la grisaille demain. Les nuages vont s'accrocher une bonne partie de la journée, alors que l'Est et le Sud n'y verront que du bleu. C'est près de la Méditerranée qu'il fera le plus chaud, avec encore 25 degrés autour du Golfe du Lion. Place à Christophe sur Europe 2, passez un très bon début de soirée.
1: Allez, il sera bon. Merci Jérémy, bon mercredi soir. Allez, hein, milieu de semaine, hein, le plus dur est fait. Bienvenue, je m'appelle Christophe Marceau, j'appelle liste pop Europe 2 pour vous avec un gros bonus pop et Free Sky maintenant.
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Europe 2, il est quelle heure là? 18h27, à la sortie du taf, on a besoin de se vider la tête, on est d'accord, hein. Alors soit on va courir, faire du sport, alors perso moi je passe mon tour, c'est pas pour moi ça. Soit on monte le son dans la voiture, on se met dans sa bulle et on se fait plaisir avec ce morceau house aux sonorités mélancoliques. Voici le duo de DJ hollandais, Another, suivi de près, juste après par le SOS de Rihanna ou encore Taylor Swift. C'est la playlist Pop Europe 2.

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1: Mercredi déjà avec Europe 2, hein. Tout va bien? Bah oui, tout va bien. Merci pour vos messages reçus chaque soir. Je fais un clin d'œil à Vincent, à Anthony, qui après avoir passé une mauvaise journée hier, parce que ça arrive, a passé une bonne journée aujourd'hui. Et chaque soir, il est content de retrouver Europe 2 et le sourire. Merci Vincent. Martin Garrix là maintenant et Ed Sheeran.

0: Allez, merci de démarrer votre soirée avec Europe 2 dans toute la France. On va aller faire un petit tour du côté de Strasbourg. On va retrouver Christopher. Bonsoir, Christopher.
1: Salut, Christophe.
0: Comment ça va?
1: Ça va et toi?
0: Bah, très très bien. Je crois que l'iPhone Duo, le téléphone dont on parle depuis là ce week-end, pour les fans de la pomme, je crois que c'est le téléphone le plus attendu du moment, il me semble, hein, je crois. Tu confirmes?
1: Ah bah ouais, y a pas de doute. Hein. Je pense que ça fait des années, après des rumeurs et tout, on désespérait.
0: C'est vrai?
1: Il est là.
0: À ce point-là?
1: Il est enfin là. Mais clairement, depuis que Samsung a lancé son offensive, on se dit, mais Apple est où?
0: Oui, c'est ça, où ils sont?
1: Et là, cette année, ils sont là.
0: Tu as quel le smartphone en ce moment?
1: Alors le 14.
0: Ah le 14.
1: C'est un peu une antiquité.
0: Ouais, mais bon, il est temps de changer, on est d'accord?
1: Exactement, clairement, ouais.
0: Bon bah écoute, tu t'es inscrit, je valide en direct là ta participation évidemment pour le tirage au sort qui aura lieu dans les prochains jours. Reste bien à l'écoute d'Europe 2, ça peut tomber un peu n'importe quand, hein, cet iPhone du attend, okay. Son nouveau et heureux propriétaire. Et j'espère que ce sera pour toi évidemment. Hein.
1: Ah bah je l'espère aussi, hein, y a intérêt. Hein.
0: Ah bah,
1: j'attends
0: oui.
1: Depuis tellement longtemps, il faut.
0: Bah écoute, hey, on croise les doigts. Et comme Christopher, continuez vous aussi de vous inscrire en envoyant par SMS Europe 2 au 7 12 13. Tiens, ça te rappelle quelque chose ce titre-là? Écoute voir.
1: Ah bah oui, un classique.
0: Ah bah oui, hey, c'est un bonus pop Europe 2.
1: Clairement.
0: Ah bah hey, on se fait plaisir ou pas hein?
1: On est d'accord.
0: Yannick Amosé maintenant. Christopher, je te souhaite une bonne soirée à côté de Strasbourg à Bischheim. D'accord?
1: Merci, à toi aussi.
0: À très bientôt, ciao.

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C'est la playlist Pop Europe 2 pendant 30 minutes non-stop avec le groupe préféré de mon fils. Papa va te diffuser ton groupe préféré, Constant. Il n'aime pas que je dise ça. Linkin Park arrive. Et juste avant aussi, Jessie J.

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0: On n'arrête pas la playlist Europe 2 comme ça. Non, la playlist pop, non. Elle ne s'arrête jamais. Lady Gaga et Manon Lisa maintenant.
1: L'histoire d'un petit péché.

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Alors autant vous dire qu'il a fait des envieux et sensations. 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Hein. 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Voici Olivia Rodrigo.

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Europe 2, c'était la grosse nouvelle de ce début de semaine. On a appris lundi que Liam et Noël, les frères Gallagher, allaient revenir en France en juillet 2027 pour deux concerts Oasis. Oh, quelle bonne surprise. 23-24 juillet donc. Il y a une polémique en raison de travaux de transport en commun qui dit que le 24 pourrait être annulé. On vous tient au courant évidemment sur Europe 2. Wonderwall maintenant, Oasis.

Europe de la soirée se poursuit avec Quentin dans quelques instants, qui vous donnera aussi la possibilité ce soir de gagner non pas l'iPhone 18 mais l'iPhone du host, encore mieux. Et puis la playlist Europe 2 continue, elle, avec Free Asky maintenant. Et puis Teddy Swims à 21h. À demain. 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
1: 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Est-ce que vous rêvez souvent la nuit? Je regardais les rêves qui sont les plus faits. Bah, ça ressemble pas trop à un rêve, c'est plus un cauchemar. Vous savez, vous tombez dans le vide et vous vous réveillez, mais en sueur. Pas très cool ça pour se rendormir après. On s'intéresse plutôt au prochain rêve, Grand Corps Malade et Stilto.
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0: De pendant 60 minutes non-stop. Est-ce que vous avez pris l'apéro depuis le début de la semaine? Je voyais ce chiffre, près de 7 Français sur 10 prennent l'apéro au moins une fois par semaine, mais ça va pas du tout. Il y a les Anglais qui nous sont passés devant. Ils sont 8 sur 10. Pourtant, moi, j'y mets du mien. Je fais le job de mon côté. Voilà, Sébastien Tellier, Juliette Armanet, avec modération.
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C'est la playlist Pop Europe 2 pendant 60 minutes non-stop. Vous avez hâte? Vendredi sort le nouvel iPhone, j'ai mieux. Et en plus, on n'aurait rien à payer. 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Voilà Charlotte Cardin, Europe 2.

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Europe 2 Pop Radio, il est vraiment la définition de toujours y croire, même quand c'est dur. La vie, parfois, c'est compliqué. Et lui a toujours cru en ses rêves et en ce rêve de faire de la musique, de faire le tour du monde avec sa musique. Son nom, c'est Alex Warren. Il y a encore quelques années, on ne le connaissait pas du tout. Il est numéro un partout. Alex Warren sur Europe 2 Pop Radio. Voilà, Fever Dream, la playlist pop Europe 2 pendant 60 minutes non-stop.

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On profite ensemble de la playlist Pop Europe 2 pendant 60 minutes non-stop. J'ai plein de choses qui arrivent. Je vous ferai découvrir le dernier Bruno Mars là dans un instant, On My Soul. Mais on va revenir quelques années en arrière d'abord. Vous vous rappelez de ça? C'est un classique Pop Europe 2. C'est signé Timbaland et One Republic. Voilà, Apologize. 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
1: Mais c'est quoi ?
2: Nuit blanche.
3: Le pape refuse tout ce qu'avait prévu le président. Hein, visiblement, l'accueil militaire, il veut que ce soit léger. Il y avait une remise de la Grand Croix de la Légion d'honneur, il a dit non. Il devait y avoir un déjeuner, il a dit non. Un dîner, hop, non, il doit se coucher tôt.
4: Un tour de jet ski avec le président,
3: il a dit non. Il doit séjourner à la Nonciature apostolique à Paris, où il prendra également ses repas. Et il a dit le reste, les fanfreluches, non merci.
4: Bon, mais là, pour le coup, tu vois ce que je veux dire, autant qu'on se disait que nos hommes politiques étaient en décalage. Lui, il est dans l'air du temps, là, pour le coup.
3: Il est dans l'air du temps, et puis voilà, il fait

0: Mon pap, à moi, il m'a vénère. Il vient même pas pour manger le dessert.
1: Ouais,
0: franchement, je l'ai mauvaise.
1: Ouais, j'ai vu. Ouais.
0: Du coup, j'ai emmené Brigitte au lunch. Frites à volonté. Les frites. Bisous, les amis. Et bonne journée.
1: À bientôt.
0: Sur Europe 2.
1: Pop Radio. Eh oui, bien
0: on
1: sûr.
0: Ça marron, ce que le pape vienne pas. On a vu un rond. Ah bon, j'avais pas accroché.
1: Oui. Voilà. Entendu.
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0: Statistique absurde, la France descend dans la rue, mais elle a oublié pourquoi. C'est bientôt sur ses stars.
1: Et oui, mais pendant les manifs, attention aux violences.
0: Pendant 100 jours, nos caméras ont infiltré un groupe appelé les Black Blocs. Chaque week-end, ils descendent dans la rue. Pas pour défendre une cause, juste pour taper sur des attributs qui leur ont fait des gros yeux. Ils ont fracassé une vitrine. Parce que c'est rigolo. Ce sont des gens qui connaissent le goût d'un crayon feutre, qui mettent encore un bout de bouteille d'eau Saint-Alix dans les rayons de leur vélo pour que ça fasse du bruit de la moto, et alors qu'ils pédalent. Ils arrivent en métro, jettent des pavés et repartent avant 18h parce qu'il y a foot de rue à la télé. Ils sont cagoulés, énervés, désorganisés. Ils parlent de révolution, mais ce sont

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1: La nouvelle vie heureuse de l'ancienne maire de Paris, Anne Hidalgo, c'est ce qu'elle a dit. Elle multiplie les conférences à travers le monde.
2: Exactement.
1: Voilà, mets mon jungle. Voilà. C'est moi, je suis heureuse. J'en ai plein à Yavelotte. It's me.
3: En ce moment, t'as plus trop de boulot.
2: Bonjour, Madame Dingo.
1: Oui, bonjour, oui.
2: Alors, il paraît que depuis que vous n'êtes plus maire de Paris, vous vivez votre meilleure vie.
1: Mais completely.
2: Ah ouais?
1: Completely.
2: Ah oui, c'est pas
1: évident. Je fais des conférences dans le monde entier. Je rencontre des maires, dirigeants. Je peux signer des accords internationaux.
2: Ah ouais.
1: Franchement, je pensais pas avoir à être encore plus heureuse que quand j'ai quitté la mairie.
2: Ah bah oui.
1: Vive la vie.
2: Et vous
1: Happy
2: avez plein...
1: life.
2: D'accord. Est-ce que vous avez plein de projets pour le climat?
1: Ah,
2: là?
1: Ben évidemment, ça c'est mon combat. Vous savez, je suis d'ailleurs en train de signer plusieurs accords absolument historiques pour le climat.
2: Dans le monde entier?
1: Ah oui, primeur.
2: Ouais, primeur.
1: Avec les pays du Golfe, nous allons remplacer les SUV par

0: Troisième place cette semaine, ça va plaire aux viandards.
1: Vous l'aurez compris, elle fait son entrée dans le classement, la côte de veau.
0: Ah ouais ?
2: Moi j'aime le gigot, mais je préfère la côte de veau.
3: Ah, j'aime le veau.
2: Plus que la barbaque, vraiment, je préfère la côte de veau.
3: J'aime le veau.
0: Et enfin, première place, il y avait les lacs du Connemara de Michel Sardou.
4: Ouais.
0: Eh bien, merci. Voici une reprise. Un plat qui fait l'unanimité chez les Français, peu importe l'âge. Et surtout, je vous le dis, on n'y met pas de crème.
4: Ah non.
0: Les pâtes à la carbonara.

0: Une pensée pour tous les gens qui sont dans la voiture. C'est la France, monsieur là. Et pas n'importe laquelle, celle de Michel Sardou. Bonjour.
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0: Mais il est vide en fait.
1: Mais le carton, tu l'as dans ta main non, parce que tu prends le dernier gâteau. Bah, c'est pas compliqué de faire deux pas et de le foutre dans la poubelle.
2: Le pire, c'est que le pot de Nutella, ça fait globalement 20 minutes que tu l'entends faire.
1: Ouais. Oui, gratte le fond.
2: Enfin, 20 minutes,
1: et
2: hein. Et après, il se dit, tiens, je vais le re-ranger dans le placard.
0: Et en plus, il a rien à y gagner parce que toi, tu crois qu'il est vide, donc t'en rachètes pas.
2: Moi, j'ai fait ça hier. Hier, j'ai mangé le dernier chocolatier.
1: Et t'as laissé la boîte?
2: J'ai remis la boîte au milieu du chocolat.
0: Et il a remis des cailloux dedans pour que ça fasse le même poids.
3: Mais c'est la même...
1: Je te déteste. Tu
3: mais c'est la même chose pour le papier toilette.
1: Le carton
3: Ouais, il laisse le rouleau vide et puis
2: alors
3: voilà.
2: Ça, je trouve ça...

0: PMU, ouais, bah ouais, les petits bars PMU de nos campagnes, avec Gabriel Attal qui fait des planches charcuterie là.
1: Ah, santé poulet, ça fait poule.
2: On l'a pas vu le petit Yagami là.
0: C'est vrai. Non, il est pas santé poulet, ça fait poule. T'as entendu cette vanne?
2: Ça c'est mon champion.
0: Ça parle d'actu, on y va.
2: Qu'est-ce que c'est que cette histoire encore là? Qui c'est qui a fait le coup d'après toi là?
1: Ça, bah tous les coups c'est un truc de mec bourré ou TikToker à la con.
2: Ah bah oui, c'est sûr que si c'est un pédophile, il va être surpris le gars.
0: TikToker, mec bourré, pédophile. Je ne vois aucun rapport pour l'instant. Est-ce que vous pourriez aller plus loin?
2: Bah, je disais, moi, avec les nains, c'était rigolo. Mais là, ils en font quoi? Ça va prendre de la place dans le jardin, cette merde-là.
1: Après, remarque, c'est l'occasion d'avoir plein de gamins dans le jardin, mais qui font pas de bruit, quoi.
2: Et puis t'emmerderont pas avec leur TikTok et leur caprissade.
1: T'es pénard.
0: Ça a un rapport avec les vols de nains de jardin qu'il y a dû y avoir à un moment donné. Je vois toujours pas le rapport avec des gamins.
2: Non, puis c'est nous qu'on paye, bordel, quoi. Je suis sûr qu'ils coûtent une couille en plus, ces trucs.
1: Tu les as vus, c'est sûr.
2: Tu fous deux vrais gamins avec leur cartable au passage piéton toute la journée, tu leur fais une petite pièce à la tombée de la nuit. Et hop, roule ma poule.
1: Mon gars,
2: je vais appeler mes neveux, là, ils sont nuls à l'école, de toute façon.
0: Par déduction, est-ce que ce serait pas les gens qui voleraient les petits bonhommes là qui sont sur le bord des trottoirs pour faire ralentir les gens dans les petits villages?
3: C'est exactement ça.
1: Tu vois, Aïna là-dedans.
2: C'est un nouveau phénomène. Et du coup, comme il y en a qui ont commencé à le faire et qui se sont filmés, et maintenant, du coup, tous les gamins et pour les trucs de TikTok et compagnie. Tout le monde veut son trophée.
0: Ouais, mais il faut faire gaffe parce que dans les petits villages, ça coûte.
2: Ça doit coûter très cher, ce que je disais. Hein.
0: C'est un peu d'argent, quoi.
2: Puis même, ils doivent être scellés, les trucs, non? Ils sont pas posés, je sais pas.
0: Ils sont scellés, mais tu rentres dedans ou tu tires ça avec une moto. Enfin, à mon avis.
2: avec son cartable, là.
0: C'est bizarre comme déco chez toi, quand même. Hein. Merci.
2: Ça va être un peu flippant.
0: Merci, mon Pietre. On referme le bar. Allez, santé.
2: Ah non.
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0: Clémence.
1: Quand vous dites on revient après la pub, vous faites quoi pendant la pub?
0: C'est une bonne question. Moi, je vais prendre le 857e café.
2: Ouais.
0: Piètre va aux toilettes.
3: Ouais, voilà. Pas que, hein.
0: Voilà, Stouf.
4: Bah, ça dépend. Soit je parle avec les gens sur les réseaux, soit je suis au petit-déj, soit je suis aux toilettes.
0: Voilà, c'est vrai. Ouais, enfin, pas des trucs de fou non plus, voilà. Hein, Corentin.
2: Ben, moi, souvent.
0: Il écrit la suite.
2: Ouais, j'écris la suite. Des fois, je suis en prod, et sinon, je vais faire une petite pause à l'extérieur.
0: Voilà, ouais, une petite pause.
4: Et Vito
5: galette, et moi, je me mets dans le canapé, j'en profite. Pour m'asseoir.
0: Fait une micro-sieste de 8 secondes.
2: Et méditer.
5: Voilà.
4: Ah, la vie.
0: Ouais, il médite régulièrement.
3: Et Stouff parle aux gens sur
4: ouais,
0: les réseaux. Merci d'être avec nous sur les réseaux.
2: Et
0: vous
2: Coco,
0: le voyez.
2: Il a le temps de manger un bout de pain, le temps de la pub, non, mais il va toujours le prendre 5 secondes avant la reprise de l'émission.
3: L'histoire de revenir, voilà. Prendre le micro en faisant pas la bouche.
2: Mais
4: vous avez pas fait attention aussi. Pendant la pub, il fait comme les ados avec les vocaux.
3: Les messages d'amour, sa chérie.
0: Je laisse un message à ma chérie. Je laisse un message à ma chérie.
4: Tu dors encore?
0: Où je fais des vidéos pour les gens qui me demandent pour les anniversaires de mariage, tout ça.
3: Oui, c'est vrai.
0: Message.
6: Salut l'équipe, c'est Diego. Koé, quand tu parles tout seul dans le micro, tu trouves pas ça un peu bizarre?
0: Quand je parle tout seul, t'as raison mon grand. C'est le problème de la radio, c'est que des fois, on est dans un délire où on parle à une espèce de d'objet et on vous imagine de l'autre côté.
3: Ouais.
0: Et c'est vrai que des fois c'est absurde parce que vous pouvez être des millions. De l'autre côté, et évidemment, on ne voit personne, on reste dans notre
4: et
0: pièce ensemble.
4: Tu as cette habitude aux toilettes aussi, du coup.
0: Ouais. Moi, je parle à mon rouleau de toilette. Je parle à mon papier toilette et à mon canard WC.
3: Mais je pense qu'effectivement, c'est plus facile pour nous parce qu'on est en groupe, donc l'air de rien, c'est comme si on était en train de prendre le café ensemble.
4: Mais
3: quand t'es solo, quand je vois un Vito là, qui passait des musiques dépressives entre chaque truc, ça devait être long. Hein.
5: Bah, il avait enlevé tout ce qui était tranchant dans le studio.
0: Il lui avait enlevé les cordes, les ceintures, les lacets, tout ça, c'était compliqué. Hein. Voilà, non, mais si, c'est vrai que c'est assez étrange de parler à un micro. T'as raison, et des fois, on parle tout seul, mais voilà, vous êtes de l'autre côté. Enfin, on espère.
6: Salut l'équipe, c'est Lola.
0: Salut, Lola.
6: Si vous deviez virer quelqu'un de l'équipe pendant une journée, vous choisiriez qui?
0: Piètre.
4: Piètre.
3: Bah, vous seriez pas dans la merde.
2: Non, pas moi.
0: Ah, tu prendrais qui, toi?
2: Je sais pas, moi.
0: Mais en plaisante, ça serait piètre quand même.
3: Ouais.
0: Mais réfléchis bien, ça serait pas bien.
2: Ah non, parce que j'aurais trop de taf.
0: Mais on pourrait pas, on est trop peu nombreux, et puis on s'aime bien, on pourrait pas enlever une personne. Moi, je pourrais pas. Vous me direz, aujourd'hui, il faut en enlever un, je dirais, j'arrête.
5: Est-ce qu'il faudrait pas qu'on embauche quelqu'un qu'on aime pas, comme ça on peut l'enlever si on a besoin?
2: Ouais, ouais.
0: Je te vire, enfin moi, c'est toi. Non, mais franchement, si.
3: Ah, Vito,
0: si demain.
3: L'équipe dernière année.
0: Si demain, dans la maison, on me disait, on doit enlever quelqu'un de l'équipe pour des raisons de budget, je crois que j'irais, j'arrête.

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2: Villa des animateurs, aujourd'hui, 43e édition des Journées européennes du patrimoine.
3: Ah, c'est ce week-end. Ouais.
2: Stéphane Bern propose une découverte de l'extraordinaire richesse du patrimoine
4: c'est
2: culturel,
4: bien, ça.
2: Architectural et historique de
3: la France.
2: On l'a dans la villa.
3: Oui, pour commencer, on a le présentateur phare de ce programme depuis plusieurs années, donc c'est Stéphane Bern, évidemment.
5: Bonjour à tous.
3: Bonjour Stéphane.
5: Chers confrères des médias, ce soir, retrouvez-moi à la présentation du monument préféré des Français. Encore

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1: Des capsules de café. Si vos capsules de café que vous mettez dans la machine se mettaient à parler, qu'est-ce qu'elle dirait? Que dirait la capsule Ristretto?
2: Tabulato!
1: Que dirait la capsule Voluto?
3: Debout là-dedans, debout là-dedans, debout là-dedans.
1: Oui, on a compris. Que dirait... Oui, d'accord. Que dirait la capsule Décaféinato?
4: Qu'est-ce qu'il y a?
1: Ah oui, c'est le problème. La capsule Starbucks, elle dirait quoi?
5: Et voilà, 700 euros le kilo, qui en veut?
1: Et la capsule premier prix dans les supermarchés, elle dirait quoi?
5: Un conseil, vérifie que les toilettes soient libres avant de me boire.
1: Ouais. Je suis d'accord que des fois, je comprends pas bien la différence entre une capsule Nespresso, le prix, et la premier prix que tu trouves dans ton supermarché.
6: Bah, c'est pas le même café. Hein.
1: Oui, ah ben merci.
6: Ouais.
1: C'est-à-dire que oui, bah, alors évidemment. Que dirait la capsule cappuccino?
4: Attention à la mousse. Et voilà. Oh, je t'ai fait un cœur.
1: Que dirait la capsule café au lait, au lait? Ah oui, c'est là, olé, olé.
4: Attends, encore une petite goutte.
1: Ah, d'accord.
4: Attends, non, encore un peu sur le bord des lèvres.
1: Ah, oui, si, bah, c'est la café olé, olé.
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3: Les champions du monde de l'actu sont là. Nous allons commencer par un Hongrois qui est donc un habitant de la
4: Hongrie.
3: C'est là où je me dis qu'il y a une partie qui est passée sur Europe 1, c'est pas pour rien. Il a été condamné à une amende après s'être habillé en fantôme et avoir erré dans un cimetière en faisant voilà, évidemment, drôle, il se filmait, amusant. Une personne âgée est venue rendre visite à son mari, elle a fait une crise cardiaque, elle est tombée.
4: Mais non.
3: Rassurez-vous, elle est tombée et le faux fantôme a pris 700 euros d'amende pour cette blague. Alors que c'était peut-être pas un fantôme, c'était Renaud qui portait les draps à la laverie.
5: Ça tient plus court.
3: Second champion, un apprenti terroriste qui a voulu faire exploser une bombe à bord d'un Airbus A321. Écoutez bien. Peu après son décollage de Mogadiscio, l'explosion survenue arrivée à 3350 mètres d'altitude fait un trou dans la carlingue. Le poseur de bombe est aspiré hors de l'avion et meurt. Aucun des 74 passagers membres d'équipage n'a été tué. L'avion a effectué un atterrissage d'urgence à Mogadiscio. C'était un groupe terroriste qui a revendiqué l'attentat.
4: Juste, j'ai oublié de rajouter un truc. C'est que le gars, en fait, il a demandé à changer de place dans l'avion avec quelqu'un pour se mettre près du hublot. Et il est con.
3: Et
4: c'est du coup que c'est à cause de ça que les mecs lui avaient dit non, tu te mets au milieu. Et le mec s'est dit ah non, je préfère côté hublot.
3: C'est-à-dire que tu sens.
4: Et il a été aspiré, mais du coup, personne n'a.
3: C'est le terroriste. Mais pas bon. C'est le stagiaire d'observation. Ils l'ont envoyé, ils lui ont dit tu te mets au centre de l'avion. Le mec, au dernier moment, il fait putain, c'est beau par le hublot.
6: Moi, je vais faire une story.
3: Je peux avoir le hublot.
7: C'est un chef bien fait, ça.
3: Alors là, les mecs du groupe terroriste, ils ont dit.
8: C'est bien, Neil, super, génial. T'es vraiment un sale petit con. Hein.
3: Et enfin, champion du jour est un homme de Primorie, une région de l'est de la Russie. Écoutez bien, il a fait une sérieuse chute pendant qu'il buvait avec des amis. Les médecins ont dit qu'il est mort. Son corps a été emmené à la morgue locale, placé dans un congélateur, seulement pour qu'un travailleur entende frapper de l'intérieur peu de temps après. Toujours vivant, il s'est réveillé, il a alerté le personnel de la morgue, il a été relâché, et au lieu de se rendre à l'hôpital, il a fait la chose la plus appropriée possible, en partant boire de la vodka avec ses amis, parce qu'il pleurait,
4: faire la teuf.
3: Qu'il pleurait déjà à sa mort. Et le mec est arrivé, il a fait « ça va, en fait, on boit quelque chose ». Voilà, après, vous savez ce que c'est, il a trop bu, il est remort le soir même, il est ressuscité à la morgue. Voilà, le mec, c'est plus Call of Duty, c'est Call of Vodka.
4: Round 2.
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2: Voici le sondage sur les Français et les manifestations. Là, parce que, pourquoi je vous dis ça? Parce que ça. Ça sent le.
3: Ah bah petit, oui,
2: là,
3: ça,
2: là,
3: ça, pue,
2: là. Ça gronde, hein. Et ça gronde dans les campagnes.
4: Ça a déjà commencé.
2: Et il faut se méfier des grondes dans les campagnes. Mmh. Parce que c'est des gens qu'on n'entend jamais, jamais. Qui ne disent rien parce qu'on oublie, hein.
3: Pays Basque, quoi.
2: Les gens, non, mais puis les gens des campagnes, on les oublie, c'est la réalité. Bah, oui, ils se sentent déjà oubliés.
4: Ouais.
2: Parce que, honnêtement, les politiques, ils y vont pour faire trois fois le cuche de frites. Mmh. Et après, ils ont
3: c'est
2: dit,
3: bon,
2: allez,
3: on y va.
2: On va à l'époque, on part à Paris.
3: Ouais.
2: Et alors que c'est une grosse partie de la France, ce sont eux qui nourrissent la France, souvent.
4: Mais carrément.
2: Ce sont eux qui sont dans les champs, qui s'occupent des bêtes. Alors, c'est eux qui nourrissent, c'est eux qui ravitaillent, c'est eux qui sont dans des petits villages, c'est la France rurale, et on les oublie. On leur dit, bon, on va prendre les transports en commun. Enfin, pourquoi t'as pas une voiture électrique?
3: Pourquoi vous prenez pas le tramway?
2: Bon, enfin, t'as qu'à prendre le tramway. Bien sûr, pourquoi tu fais pas du vélo? Parce que j'ai 40 bornes, connard. Bah oui, bon, enfin, tu dois prendre un vélo, prends l'électrique alors. Bah ouais, on les oublie, ces gens-là.
5: Et ils oublient surtout, et moi, ça me saoule un peu, c'est en fait, ils oublient les gens qui n'ont pas un pouvoir de nuisance suffisant.
2: Mais c'est ça,
5: bah, pour se faire entendre. En
2: c'est
5: fait.
2: C'est ce que je te
5: donc,
2: dis.
5: Donc, comptable, par exemple, bah, c'est sûr que le comptable, il se met en grève. Bon, bah, pff, oui, ok.
2: On a, mais... en fait, c'est des gens qu'on n'entend pas, parce qu'effectivement, ils bossent, et puis parce qu'ils. Et bon, on se dit, oh, bah,
5: c'est bon,
2: ça va passer. Ouais. Sauf que, petit, ouais. À un moment donné, tu as la goutte qui fait déborder le parc à huîtres.
5: Oui.
2: Faites bien attention. Les Français, les manifestations. 16% des Français déclarent avoir déjà participé à une manifestation. Je vous le dis, ma dernière, c'était Jospin, tête de lapin.
3: Pète de lapin, moi, j'avais
2: Jospin, pète de lapin, ouais. Quand j'étais...
3: j'avais la pancarte.
2: Au lycée, et je me suis rendu compte que j'étais dans la manif et que je ne savais pas du tout pourquoi je manifestais.
3: Pareil, si, je manquais les cours.
2: Ah, c'est oui, ça. 49% considèrent que participer à des manifestations ou à des rassemblements est utile pour s'engager dans la société, ce qui est vrai aussi. 39%